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Bonjour, bienvenue. Voici l'agenda des villes sur EDFM Radio, les bons plans culturels sur le Val d'Oise avec le festival Intemporel jusqu'au 5 juillet. Le domaine de Villarceau à Chaussy accueillera ce festival les 4 et 5 juillet, samedi 4 juillet à 17h30, nuit américaine, apéro concert, une traversée musicale des États-Unis, et dimanche 5 juillet à 17h, Chicago, voix et musique afro-américaine. Pour en savoir davantage, le 07 53 85 44 58, le monde de Clovis, jusqu'au 1er novembre. Le musée archéologique du Val d'Oise vous invite à une expérience participative unique à la croisée des chemins entre histoire, jeux de rôle et livres dont vous êtes le héros. Grâce à un parcours immersif, interactif et ludique, découvrez le quotidien des Francs, endossez l'identité et le rôle d'un personnage mérovingien, paysan, artisan, commerçant ou guerrier et forgez votre propre destin. L'histoire n'attend que vous. Traversez les siècles et entrez dans le monde de Clovis au musée archéologique du Val d'Oise à Guiré-en-Vexin. Pour en savoir davantage, le 01 34 33 86 00. Et puis à Herblay-sur-Seine, la fête nationale aura lieu le lundi 13 juillet, une soirée festive qui débutera avec la distribution de lampions en salle Simone Veil avant le départ du cortège lumineux en direction des bords de Seine. Là, le traditionnel feu d'artifice illuminera le ciel pour le plaisir des petits comme des grands. La fête se prolongera ensuite au parc de la mairie avec une soirée musicale animée par un DJ. Distribution des lampions à 21h30 à la salle Simone Veil et tir du feu d'artifice à 23h quai de Seine. C'était vos quelques informations proches de chez vous sur IDFM Radio.

Réveil en musique sur IDFM Radio de 6h à 6h30 en compagnie de votre serviteur et ami Roberto Milesi. Eh bien mes chers amis, voilà, on se lundi matin, j'espère que tout va bien, que tout s'est bien passé, que vous êtes en pleine forme, que la fête de la musique s'est bien passée. Voilà, bon, que vous souffrez pas trop de la chaleur, bon, il faut s'y habituer, hein. C'est mieux qu'avoir moins 20 hein, quand même. Bon, non mais sérieusement, faites bien attention à vous, prenez bien soin de vous. Et par contre, bien sûr, là, ce matin, je vais passer deux titres de Franck Michael, car il nous a quitté récemment, Franck Michael, et vraiment, c'était quelqu'un d'extraordinaire. Je l'ai très bien connu, un chanteur merveilleux, des super chansons, et vraiment c'est terrible qu'il nous ait quitté. Voilà, on s'y attendait pas en plus. Alors ce matin, je ferai une belle émission au retour de après les vacances concernant Franck Michael, mais là pour l'instant ce matin je vais vous passer deux titres que j'interprète régulièrement. Là je l'ai pas interprété ces temps-ci, mais des années et des années je jouais San Angelo de Franck Michael dans mes danseurs et dans mes balles. Je vais vous dédier à vous toutes et vous tous aussi, car les hommes aussi aimaient bien Franck Michael. Donc ces deux titres qui vont arriver avec Entends ma voix ensuite. Hein. Mais en particulier, petite note spéciale pour Claudette Labouchère. Claudette Labouchère que j'embrasse très très fort et qui pleurait l'autre jour à la disparition de notre regretté Franck Michael.

San Angelo, Roberto Mills et tous ces musiciens, un petit hommage à Franck Michael qui nous a quittés récemment. Et vraiment c'est très très difficile parce que c'était vraiment un chanteur exceptionnel avec des chansons merveilleuses, n'est-ce pas mesdames? Et puis messieurs aussi. Alors entendons.

15 ans avant d'être chanteur, hein, Franck Michael. On verra tout ça à la rentrée, je vous expliquerai. L'amour n'existe pas et on retrouve aimable son accordéon et son orgue.

Et oui, c'était non existe l'amour et par aimable son accordéon et son orgue. Ah, maintenant nous allons retrouver Gérard Calvi et son orchestre.

Eh oui, il n'y a qu'à Paris, voilà, avec Gérard Calvi et son quartet qui arrive tout de suite. Annonce, le quartet qui arrive, là, c'est justement, c'est plus Gérard Calvi. Eh non, là, c'est Claude Luther. Claude Luther, un grand succès de Sidney Bechet. T'es fou, mon vieux.

C'est chouette, n'est-ce pas? C'était donc Claude Luther et son quartet. T'es fou, mon vieux, un grand succès de Sidney Bechette. Je vous rappelle que vous êtes toujours dans Réveil en musique sur IDFM Radio en compagnie de votre serviteur et ami Robert Tomilesi qui vous propose un super 33 tours collection Pingouin numéro 4. La super surprise partie d'ailleurs du Pingouin Adoration. Et là, nous allons écouter maintenant, interpréter avec son bandoneon Primo Corsia et tout son orchestre, Tristesse de Chopin.

Primo Corchia et son orchestre, c'était Tristesse de Chopin, et toujours en compagnie de Primo Corchia et ses musiciens, Rêve d'amour, toujours en tango.

rêve d'amour. Très joli tango, n'est-ce pas, hein? Voilà, bien on va rester avec les tangos, puisque maintenant je vais prendre mon accordéon, mon biniou, et vous interpréter le tango de Noël, tiens, pour Micheline, et puis Noël, voilà. Et bien pour vous toutes et vous tous, car je sais que vous êtes nombreuses et nombreux à aimer ce tango, et vous aimez danser le tango en général. Alors, c'est vrai que c'est une magnifique danse, le tango, hein. Mais il n'y a pas que ça, il y a le tango, il y a la valse, hein, il y a le passo doble, il y a les boléros, il y a les rumba, maintenant il y a les cumbias, il y a les, bon voilà, en tout cas, et les charleston, tiens, ça revient très très fort, les charleston, les foxtrot, enfin voilà, je sais que vous êtes, à toute façon, dans le prochain thé dansant, eh bien vous allez danser tout ça. Ah, tiens, un numéro de téléphone justement, pour avoir tous les renseignements, le contact du secrétariat, Martine Monza, au 06 82 32 57 73, 06 82 32 57 73, allez, on écoute.

0: se quitter, les amis. Eh oui, parce que ça passe vite, hein, une petite demi-heure. Mais il va y avoir une surprise, car je vais rester quelques secondes, peut-être une minute ou deux, ou peut-être plus, avec Christophe Caron qui arrive pour la pré-matinale. Eh bien, je vais vous faire un petit coucou dans la pré-matinale avec Christophe. Allez, alors, à tout de suite, les amis. Je vous fais la bise. Merci de votre fidélité. Allez, à toi, Christophe, et puis je serai là aussi.
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2: Bonjour, bon réveil, c'est l'heure de la pré-matinale, effectivement. Merci Roberto. Bonjour Roberto.
0: Bonjour Christophe et rebonjour les amis. En fait, je ne suis pas resté longtemps éloigné de la radio. Hein.
2: Tu nous accompagnes aussi dans le cadre de la pré-matinale en pleine forme pour attaquer ce début de semaine, nouvelle journée, lundi 29 juin. Est-ce que tu savais que le 29 juin 1913, la Norvège accorde le droit de vote aux femmes?
0: Ah non. Tu me l'apprends, tu vois, voilà. Mais avec toi, ça m'étonne pas parce que t'es un puits de science.
2: Et en 1949, c'est le premier journal télévisé.
0: Ah.
2: C'est Pierre Sabat qui est le premier présentateur.
0: Ouais, et ben ça, je m'en souviens.
2: En 49, c'était où?
0: Eh ben justement, déjà, toi, je vais te poser une colle. Et en 47, qu'est-ce qui s'est passé?
2: Ouh là là, alors là, non, tu vois, tu dis que je suis un puits de science, mais je connais pas tout non plus par cœur.
0: Pourtant, c'est important, hein.
2: 47.
0: Ben, je suis né.
2: Ah d'accord. Donc, si on fait bien le calcul, l'année prochaine, ce sera un chiffre carré.
0: Oui, ainsi, exactement. Ça sera, oui, un chiffre, comme tu dis, bien carré, bien rond, comme tu veux, mais pas forcément un bon chiffre.
2: Tu gardes en tout cas toujours la pêche et la forme. Comme d'habitude dans la pré-matinale, on retrouvera aussi vers 6h45 l'instant bien-être avec Virginie Voraz. Place à la musique.

0: C'est toujours la pré-matinale avec Roberto qui reste avec nous encore durant quelques minutes, hein, jusqu'à 7h.
1: Avec plaisir.
0: Tu as assuré donc le début de la journée, on va dire ça ainsi, de la matinée, hein, 6h30 pour réveil en musique, un cocktail, un florilège en tout cas, de la musique qui te passionne depuis toujours.
1: Oui.
0: Depuis que tu es gamin, depuis que tu es né en 1947.
1: Oui, donc à l'époque.
0: Tu es sorti du ventre et
1: voilà,
0: tu avais déjà l'accordéon entre les mains.
1: Je chatouillais déjà, tu vois. Comme disait André Verschuel, il a fait un morceau sympa qui s'appelait Le Chatouilleur de Boutons. Et quand il venait ici à IDFM, qui passait ce titre, il en rigolait avant, tu vois, parce qu'il, avec ses yeux malicieux, il dit Le Chatouilleur de Boutons. Voilà, bon, enfin.
0: Aujourd'hui, cette semaine, là, tu passes quelque part aussi, ou début juillet, cet été en tout cas,
1: des festivals. Bon, le gros truc, c'est le 14 juillet, on sera là-bas avec Stéphane Guérinet à Fontenay-Trésigny. Voilà. Voilà, dès le matin, parce que lui, il fait les monuments et tout ça avec son équipe. Et puis ensuite, eh ben, il y a un bon petit repas sur place, avec des frites, avec des saucisses, avec j'aime bien tout ça. Espérons qu'on ait du beau temps, quoi, c'est tout.
0: Tout à fait, on croise les doigts. Merci d'être avec nous. Bon réveil sur DFM Radio. Roberto Milesi, Christophe pour la pré-matinale. Et maintenant, c'est Virginie que nous retrouvons pour l'instant bien-être.
2: C'est l'instant bien-être avec Virginie. Bonjour, bonjour. Les faux souvenirs du cerveau. Le saviez-vous ? Le cerveau peut fabriquer de faux souvenirs sans que nous nous en rendions compte. Avec le temps, certains détails sont modifiés, mélangés ou réinventés inconsciemment. La mémoire ne fonctionne pas comme un enregistrement exact. Attention, on parle ici de mémoire visuelle, car la mémoire corporelle est encore un autre domaine. En tout cas, cette mémoire reconstruit le passé à chaque rappel. Deux personnes vivant la même scène peuvent en garder des versions totalement différentes. Le cerveau privilégie souvent la cohérence émotionnelle plutôt que la précision absolue. Nos souvenirs évoluent donc avec nous. On peut même appeler ces souvenirs des ressentis. Peut-être que la mémoire est plus créative que l'on ne l'imagine. Beaucoup plus créative même. Et qu'elle raconte autant notre présent que notre passé. À méditer. Je vous souhaite une très belle journée et je vous retrouve demain, même heure, même endroit. Prenez soin de vous. C'était l'instant bien-être avec Virginie.

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1: Tout s'est bien passé, Roberto. Merci d'avoir été avec nous sur IDFM Radio pour cette pré-matinale.
2: Merci, Christophe. C'est très sympa de m'avoir invité ce matin. C'était pas prévu. En plus, c'est quand même, c'est très sympa. Je m'y attendais pas.
1: Et ça va continuer toute cette semaine.
2: D'habitude, tu m'amènes un petit café. Ça, c'est vrai. Et il est très, très bon. Il est chaud et tout ça.
1: Mais là, il est pas trop fort, ça va?
2: Non, pas trop fort. Exactement. Tu me connais bien, en plus. Et comment, j'ai un petit croissant ou deux. Ben, demain, si je suis encore là demain, j'amènerai des croissants avant.
1: Bah, je compte sur toi. Bonne fête au Paul, notamment aujourd'hui, en ce lundi 29 juin. Merci Roberto, bonne journée. On se retrouve d'ici quelques minutes pour la matinale avec notamment l'agenda des villes et de nombreux invités.

Bienvenue sur DFM Radio, voici l'agenda des villes, votre prochain don de sang à Enghien-les-Bains, jeudi 2 juillet, de 14h30 à 19h30 à la salle des fêtes au 18 avenue de Ceinture. Pour en savoir davantage et surtout prendre rendez-vous, c'est au 0800 109 900. Rendez-vous cette fois-ci sur la commune de Meriel, du 3 au 5 juillet, Do You Remember Festival. Rendez-vous à l'abbaye Notre-Dame du Val, plus précisément, pour accueillir les stars des années 90-2000, avec les 3T, Faudel, Larousseau, Worlds Apart, Billy Crawford, Ace of Base, Passy ou encore DJ Abdel. Du 3 au 5 juillet, c'est le festival Do You Remember. Pour en savoir davantage, dire festival. .fr. Vous avez jusqu'au 13 septembre pour profiter de la guinguette sur les quais de l'Oise avec Afterworks, soirée à thème, animation familiale et bien plus encore. Pour en savoir davantage, ville-pontoise.fr. Et puis une exposition jusqu'au 15 novembre, Rouge, archéologie d'une couleur. L'exposition explore les usages et symboliques du rouge à travers les âges, un parcours fascinant au croisement de l'archéologie, de l'histoire et de la culture qui révèle toute la force d'une couleur au cœur de l'histoire humaine au musée Arkéa sur la commune de Louvres, arkéa.roissypaysdefrance.fr pour en savoir davantage. C'était l'agenda des villes sur IDFM Radio.

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1: IDFM Radio, bon réveil, merci de nous avoir choisi comme chaque matin du lundi au vendredi, c'est la matinale avec l'actualité service, vos dernières informations proches de chez vous toutes les demi-heures à 7h30, 8h, 8h30 et aussi à 9h avec l'agenda des villes, les bons plans culturels sur le Val d'Oise. Lundi 29 juin, bonne fête aujourd'hui aux Pierre ou encore aux Paul, les anniversaires dans un instant, un nouvel album à découvrir, de la cuisine aussi, nous allons découvrir des burgers bien généreux aujourd'hui vers 7h35. Et surtout, d'ici une bonne vingtaine de minutes, moins de 20 minutes, maintenant, pardon, nous accueillerons l'harmoniciste Greg Slapp qui nous parlera de son travail avec Johnny Hallyday, de son dernier album sorti l'année dernière et surtout il sera en concert sur cette fin de semaine, vendredi 3 juillet à 21h, 21h30 au théâtre du Casino Barrière d'Enghien-les-Bains pour la 25e édition du Barrière Enghien Jazz Festival. Encore un programme très riche, bon réveil sur IDFM Radio, bon début de semaine.

IDFM Radio, la matinale, avec un bon anniversaire à vous. Bon anniversaire à toutes les personnes nées un 29 juin. Bon anniversaire notamment à Sophia Aram, la célèbre comédienne et humoriste.

Liste. Bon anniversaire aussi à Paul Perret, le chef cuisinier juré de Top Chef sur M6, la matinale sur EDFM Radio, la météo et surtout l'artiste Greg Slap dans un instant par téléphone pour nous parler de sa présence vendredi prochain à Enghien-les-Bains dans le cadre de la 25e édition du Barrière Enghien Jazz Festival.

0: Greg Slap est avec nous aujourd'hui sur EDFM Radio. Bonjour Greg.
1: Bonjour.
0: Merci de nous accorder quelques minutes de votre temps. Vous êtes de passage le vendredi 3 juillet à 21h au Théâtre Municipal d'Enghien-les-Bains dans le cadre de la 25e édition du Festival du Jazz, le Barrière Enghien Jazz Festival. Greg Slap, harmoniciste, chanteur. C'est votre premier passage sur le Val d'Oise à Enghien-les-Bains ou non? Vous connaissiez déjà un petit peu notre département?
1: Oui, ce que je connaissais, je crois que j'y ai joué... En tout cas, autour du lac, mais il y a bien 10 ans, je crois, avec mon album Varsovie.
0: Là, c'est un nouvel album qui est sorti l'année dernière, consacré à Johnny Hallyday, puisque vous avez travaillé durant une bonne dizaine d'années avec lui. L'album est sorti en 2025. Toute la musique que j'aime avec Gabriel, je te promets, quelque chose de Tennessee. Ce choix des chansons, elle s'est faite comment?
1: Et bien, toute la musique que j'aime, elle vient du blues, comme le disait Johnny. Et c'était notre langage commun en fait avec Johnny. C'était notre première rencontre. On s'est rencontrés comme ça. On a parlé du blues. J'ai joué du blues. Et il m'a proposé il m'a demandé si je voulais partir en tournée avec lui. Donc c'était le début de notre aventure. Et ensuite, ce qui est marrant, c'est que moi je suis polonais d'origine, donc j'ai grandi en Pologne sans connaître Johnny, évidemment.
0: Ça résonnait pas un petit peu quand même, Johnny? Non.
1: Pas du tout.
0: Pas du tout.
1: Je sais qu'il a joué il y a très longtemps en Pologne, peut-être une fois ou deux fois, mais j'étais peut-être pas encore né à cette époque-là. Et donc en fait tout le répertoire de Johnny, je l'ai appris sur scène avec lui. Donc c'est une manière de. Enfin, j'ai découvert. Les morceaux dans le feu de l'action, dans leur interaction avec le public, dans la manière dont Johnny menait le show sur ces morceaux, et donc c'est quelque chose qui me porte aujourd'hui, qui m'inspire énormément. Il y a aussi quelque chose de très intéressant. Quand j'ai enregistré l'album, je me suis plongé dans l'histoire des titres, et il y en a plein que le public français connaît comme des morceaux de Johnny, mais qui ont une histoire qui s'étend dans les siècles passés. Par exemple, le pénitencier. Vous voyez, c'est une chanson qui vient du XVIIe siècle probablement et qui a traversé les époques, qui est devenue un blues à un moment. C'était House of the Rising Sun Blues. Ensuite, c'était House of the Rising Sun par les Animals, la version connue. Et en France, on pense tout de suite à la chanson de Johnny. Et cette mélodie-là, voilà, qu'on si je vous la joue. C'est un vieux blues, en fait.
0: Vous avez toujours un harmonica entre vos mains, en règle générale?
1: Ah, souvent.
0: Dans votre poche droite ou gauche?
1: En fait, quand je me déplace en concert, je ne viens pas avec un seul harmonica.
0: Oui, il y en a plusieurs.
1: J'ai une mallette d'harmonica et j'en ai une quarantaine. Donc là, je vous en parle, mais en fait, c'est le mythe de l'harmoniciste qui s'écroule. Parce qu'on imagine effectivement un joueur d'harmonica avec un petit harmonica dans la poche qui sort à tout instant. Voilà.
0: Et pourquoi vous avez besoin d'autant d'harmonica? Parce que chacun résonne différemment par rapport aux matériaux utilisés?
1: Eh bien, c'est le petit harmonica de blues dont je joue. Ça s'appelle, en fait, techniquement, c'est un harmonica diatonique. Donc ça veut dire qu'il n'a pas toutes les notes. Et du coup, on le fabrique dans toutes les tonalités. Donc ça veut dire que pour chaque note de musique, il y a un harmonica. Donc j'ai un harmonica en do, un harmonica en ré, en mi, en fa dièse, voilà. C'est la gamme, la panoplie de l'harmoniciste, c'est 12 harmonicas au minimum.
0: Mais au début, vous avez démarré plutôt avec l'harmonica ou le chant, ou les deux sont arrivés en même temps?
1: Pas du tout. Moi, mon entrée dans le monde de la musique a commencé très tôt et s'est arrêtée très tôt. Parce que c'était encore en Pologne, j'avais 5 ans. Et on m'a enrôlé au piano dans le conservatoire de Varsovie. Et ça s'est très mal passé parce que il y avait des cours de danse rythmique pour lesquels le collant était obligatoire, même pour les garçons. Donc je suppliais mes parents d'arrêter ces cours-là, et c'est comme ça que ma carrière de musicien s'est terminée. Et ensuite, quand j'étais adolescent, un oncle m'a offert un harmonica, et c'est à travers l'harmonica que j'ai retrouvé la musique.
0: Donc vous chantez, vous jouez de l'harmonica, vous jonglez entre les deux?
1: Pas tout à fait. Pour le jonglage, il faudrait que je m'entraîne.
0: Il y aura d'autres artistes avec vous sur scène. Vous êtes un groupe avec aussi un chœur qui vous accompagnera le 3 juillet à Enghien-les-Bains.
1: Alors bien sûr, je viens avec mon groupe, je ne suis pas tout seul. C'est un groupe de rock en fait, donc c'est basse, batterie et deux guitares. Tout le monde chante. Et au centre du spectacle, il y a l'harmonica. Donc ça, c'est très inhabituel. Mais le public qui a déjà assisté à un concert de Johnny a bien vu que c'était possible. Mon harmonica chante, en fait. C'est Johnny qui disait ça. Il disait, Greg, tu ne joues pas de l'harmonica, tu chantes avec ton harmonica. Et dans ce spectacle-là, toute la musique que j'aime, c'est l'harmonica qui prend cette place de chant. Et le public chante dès les premières notes. C'est assez incroyable, très émouvant de voir ça. Dès que je sors sur scène, j'entame les premières notes, le public chante.
0: Et Thomas Dutronc, est-ce qu'il sera là? Parce qu'il sera là la veille à Enghien-les-Bains, et je sais que vous l'avez invité. Il ne va pas rester le 3 juillet pour vous accompagner, il n'aura pas forcément temps.
1: Oui, on a enregistré avec Thomas Dutronc sur l'album. On a fait une version le morceau s'appelle Grave mal au cœur, et c'est l'adaptation que Johnny a fait d'un morceau que tout le monde connaît qui s'appelle Love Me Tender. Et ce qui est très curieux, c'est que ce n'est pas du tout une chanson de Elvis Presley. C'est une chanson qui a l'âge de l'harmonica, qui date du 19e siècle et qui s'appelait Oralie. Bon, ça, c'est le côté historique. Ce qu'on fait dans ce spectacle-là, ce qu'on va faire, c'est qu'on reconstitue quelques duos qu'on fait sur l'album, notamment celui avec Thomas Dutronc. Donc, même s'il n'est pas là, il nous prête sa voix et je ferai donc un duo sur scène avec la voix de Thomas pour vous présenter ce titre-là, le Grave mal au cœur.
0: Merci beaucoup Greg Slab d'avoir été avec nous quelques minutes vendredi 3 juillet à 21h sur la scène du théâtre municipal d'Enghien-les-Bains dans le cadre de la 25e édition du Barrière Enghien Jazz Festival. Votre dernier album est sorti l'année dernière, Toute la musique que j'aime, et on va écouter justement ce duo avec Thomas Dutronc. Très bonne continuation et bon concert vendredi.
1: Merci, j'ai hâte.

0: Greg Slap avec Thomas Dutronc sur EDFM Radio. Grave-moi le cœur, Love Me Tender, extrait du dernier album de Greg Slap qui était avec nous il y a quelques instants et qui se produira ce vendredi 3 juillet dans le cadre de la 25e édition du Barrière en Gain Jazz Festival. On fait un premier point météo et puis juste derrière on enchaînera avec la circulation en Ile-de-France. Bon début de semaine.
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0: Ça y est, on commence à respirer, il fait moins chaud, ouf, ouf, ouf. Enfin, il fait une quinzaine de degrés pour atteindre jusqu'à 19, il fait 15 donc en ce moment et il fera jusqu'à 19 degrés sur cette fin de matinée et cet après-midi entre 24 à 25 degrés, voire 27 degrés. Quelques gouttes de pluie, il y a eu a priori en début de matinée, mais c'est surtout les belles éclaircies que nous attendons pour ce lundi 29 juin. Il fait en ce moment presque 18 à Saint-Gratien et jusqu'à 27 degrés cet après-midi à Pontoise, la circulation en Ile-de-France.
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0: Un petit peu plus de 200 kilomètres de bouchons, prudence, bien évidemment, comme d'habitude, ça ne sert à rien d'accélérer, vous êtes en retard, je le sais bien, mais faites attention quand même à vous, la circulation est toujours compliquée, comme d'habitude, comme chaque matin, sur la A15, la A86, on nous signale aussi, en ce moment, sur la A4, un véhicule léger en panne entre Villiers-sur-Marne et Champigny-sur-Marne sur 4 voies. Une voie est fermée à droite. Il est 7h33 sur IDFM Radio. C'est l'heure de votre flash valdoisien.

0: Une fillette de 4 ans retrouvée inanimée au fond d'un bassin à la plage de l'Isle-Adam. Elle a été réanimée par les pompiers. Elle a été aussi évacuée par hélicoptère en urgence absolue vers l'hôpital dimanche dernier, donc hier. Amoureux du vaccin français, Philippe Houbert prend les rênes de l'association Sauvegarde Vaccin Sauceron. Habitant d'Auvers-sur-Oise, il succède au docteur Daniel Amiot à la présidence de SVS. Parlons cette fois-ci d'une exposition gueule de jazz jusqu'au 3 octobre sur la commune d'Herblay-sur-Seine. Depuis plus de 50 ans, le photographe belge Jean-Paul Sterck immortalise les grandes figures du jazz, de Duke Ellington à de nombreux artistes internationaux. Une sélection de ses clichés est à découvrir à l'espace André Malraux. Et puis à Sannois plus précisément, oui à Sannois, je le répète une troisième fois, c'est la plage, un été pour tous. Découvrez une aire de jeu aquatique et un glisse-ventre au square Jean Mermoz. Venez faire des parties de beach volley et glisser sur un toboggan aquatique au palais des sports Jean-Claude Boutier. Animations diverses et spectacles les mercredis et vendredis. C'était vos quelques informations proches de chez vous sur IDFM Radio.
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0: Merci de vous réveiller avec nous. Dans un instant, nous avons rendez-vous avec une recette de cuisine. On vous parlera du burger. Mais juste avant, voici le nouveau Adrien Gallo. Il est 7h35.

0: Bonjour Mehdi.
1: Bonjour.
0: Merci de nous accueillir chez Fat Burger. Nous sommes dans le 93 à Rosny-sous-Bois, la seule et unique enseigne de Fat Burger. Il y avait déjà eu une autre enseigne, je crois, quelques années auparavant, dans le 95 à Sarcelles. Et aujourd'hui, donc, nouveau lieu, nouvel endroit, nouvelle façon de proposer des burgers. Fat, ça veut dire assez généreux, du coup. Hein. On est d'accord, c'est grand, c'est gros, et c'est ce que propose cette enseigne qui est à la base américaine.
1: Exactement. À la base, ça s'appelait Mr. Fat Burger. Ça a été créé en 1947. C'était un couple. Et malheureusement, ils ont divorcé. En 52, du coup, la femme a continué l'aventure et elle a renommé en Fat Burger. Donc, ça vient tout droit de la Californie. Comme je viens de le dire, c'est né en 1952, du coup, le vrai concept Fat Burger. Et après, il y a pas mal de chaînes qui s'en sont inspirées, notamment sur le Smash, parce que c'est du Smash vraiment à l'américaine. Là où, en France, on a l'habitude de voir un Smash qui est très caramélisé, très fin. Là, c'est beaucoup plus gourmand, effectivement.
0: On connaît les enseignes, effectivement, de fast-food qui proposent du burger. Mais là, avec cette enseigne, c'est vraiment proposer le burger américain tel qu'il est servi au States.
1: Exactement. Et pas que, parce qu'on parle beaucoup de Fat Burger, qui est la marque iconique du groupe Fat Brand, mais on a également ramené Buffalo's Express, où là, on va être plus sur du poulet, et avec tout ce qui est boneless, etc., des choses qu'on n'a pas forcément l'habitude de voir en France, avec des marinades spéciales, vraiment à l'américaine. Et oui, effectivement, le burger qu'on va découvrir chez Fat Burger, c'est vraiment le burger à l'américaine de l'Ouest, plus particulièrement des États-Unis.
0: Pourquoi tu t'es embarqué dans cette aventure, Mehdi? Tu viens un petit peu déjà à la base de la restauration?
1: Ouais, bien sûr. J'ai cofondé avec mon associé Big M. Donc aujourd'hui, on a 76 boutiques en France et aussi à l'international. On est sur du fast-food avec tous les burgers à la base préférés des Français, mais vraiment sur un vrai fast-food comme on le connaît. On a un peu élargi la gamme. On est sur la street food préférée des Français aujourd'hui. On a créé des nouveaux burgers style Bao, Nan Burger, etc., etc. Mais c'est vrai que Fat Burger, c'était il y a une histoire autour de ça. Il y a un vrai savoir-faire. On s'est rendu compte qu'il y avait un vrai savoir-faire. Et puis on n'est pas vraiment sur du fast-food, mais sur du fast-casual avec une offre un peu plus premium. Et puis l'idée, c'était de rendre ça encore une fois plus accessible à tout le monde versus un concurrent direct qui est Five Guys, qui est beaucoup plus onéreux. Et donc là, l'idée, c'est on arrive sur des prix 30-40% moins cher. On va être sur des menus en moyenne à 12,50, entre 12,50 et 15€, quand eux, ils sont bien au-dessus.
0: Et cette enseigne est soutenue aussi par énormément de célébrités, notamment Kanye West, Pharrell Williams. Du coup, c'est un gage supplémentaire aussi de qualité.
1: C'est particulier. Ouais, parce qu'en fait, il y a le côté américain où les Américains investissent pas mal. Et donc là, quand on parle de Pharrell et quand on parle de Kanye West, c'était des franchisés de la chaîne. Mais c'est aussi une marque qui a été citée dans des films, qui a été citée dans des musiques, notamment celle de Ice Cube. Et ouais, il y a une vraie... Après plus de 70 ans d'existence, il y a une vraie ADN autour de Fat Burger, effectivement.
0: Avec quoi on peut démarrer? Par exemple, là, je vois une sorte de mini-entrée avec des beignets de poulet.
1: C'est ce qu'on appelle des boneless, exactement. En fait, bone, c'est-à-dire c'est l'os en anglais, et less sans, donc c'est sans os. C'est du filet de poulet qui est mariné et qui est ensuite enrobé d'une chapelure et qui est mariné elle aussi. Et après, tu vas retrouver des accompagnements dans quoi tu vas pouvoir dipper. Je pense notamment à la ranch ou à la honey mustard ou bien encore à la bleue. Et moi, pour le coup, la ranch et la blue cheese, c'est mes préférés. Après, il y a le côté aussi bœuf. Donc l'avantage aujourd'hui de venir dans un Fat Burger, et en l'occurrence ici un Fat Bœuf, c'est Fat Burger et Buffalo. C'est-à-dire que ceux qui sont plus poulet, ils vont retrouver leur bonheur, et ceux qui sont plus steak vont trouver également leur bonheur. Là, à la différence où sur du Five Guys, on va avoir que du bœuf, et sur un Wingstop qui va être notre concurrent sur le poulet, et ils vont retrouver que du poulet. Et nous, la petite touche à la française, c'est on a créé ce qu'on appelle les combos, ce qu'on a fait un peu chez Big M, donc les menus doublés, et donc à la fois de combiner et du bœuf et du poulet pour les grosses fins.
0: Alors il y a un menu, je suppose, aussi.
1: Effectivement, nous, tout est en menu. Après, il y a des choses, bien évidemment, à la carte. Mais là où la plupart du temps, les gens ont l'habitude de faire eux-mêmes la composition de leur burger, nous, sur des burgers qui sont déjà composés. Bien évidemment, après, on peut rajouter. Mais effectivement, il y a à la carte ou en menu classique avec frites boissons.
0: La particularité des frites ici, c'est qu'elles sont en forme de gaufre. C'est les gaufrettes.
1: C'est ça, c'est les waffle fry. Après, on a aussi de la frite de patate douce et on a une frite, une skinny, donc une frite un peu plus fine. Pour l'instant, on commence avec ces trois options-là et on verra ce que le public demande, mais on s'adapte. Donc, on va vraiment démarrer avec une large gamme et puis après, bien évidemment, on va innover avec des LTO, c'est-à-dire des offres à temps limité. L'idée vraiment, c'est de faire découvrir tout ce qu'on peut faire découvrir au début et voir ce à quoi les clients aspirent le plus. Et donc, on s'adaptera par rapport à ça.
0: Eh bien, merci beaucoup, Mehdi. Bon appétit. Les horaires d'ouverture, on est dans un centre commercial à Rosny-sous-Bois. C'est le centre commercial
1: Rosny 2.
0: Ouais,
1: Rosny 2, donc 10h-21h tous les jours et bientôt, d'ici quelques semaines, 10h-23h30.
0: L'ouverture officielle, c'était le lundi 23 mars.
1: Exactement. On a fait la première ouverture le lundi 23 mars.
0: Merci encore, Mehdi. À bientôt.
1: Merci, à bientôt.
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0: Bientôt un troisième album pour Angèle. Elle a dévoilé Dis-le il y a quelques jours. À l'instant, c'était un ancien tube de la chanteuse Bruxelles. Je t'aime. Nous étions en 2021. Passons maintenant à l'album de la semaine.
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0: Bon lundi 29 juin, une nouvelle fois, il va faire jusqu'à 27 degrés cet après-midi, mais en tout cas on respire mieux, on va respirer mieux tout au long de cette semaine et on va venir aussi ambiancer comme chaque semaine votre matinée 7h-9h30, la matinale avec le petit jingle que vous venez d'entendre qui vous signale maintenant que nous allons découvrir l'album de la semaine avec le jeune DJ producteur français Kungs qui va clôturer la 25e édition du Barrière Enghien Jazz Festival. Oui, il assurera le show sur la scène flottante du lac d'Enghien-les-Bains dimanche 5 juillet. Valentin, de son vrai prénom, vous le connaissez sous le nom de Kungs. En 2016, il explose avec son tube This Girl. Il a 29 ans, il est originaire de Toulon. Découvrons toute cette semaine son dernier album, le troisième Out Loud, disponible depuis le 13 mars. Ce matin, je vous propose de découvrir le morceau Nasty, bienvenue sur la plus belle des radios du Val d'Oise.

Nasty avec Kungs, il sera en Enghien-les-Bains ce dimanche 5 juin à partir de 20h30 sur la scène flottante du lac d'Enghien-les-Bains dans le cadre de la 25e édition du Barrière Enghien Jazz Festival. Et toute cette semaine à l'honneur dans la matinale à l'occasion de la sortie de son troisième album et surtout de son passage ici dans le Val d'Oise à Enghien-les-Bains. Son troisième album s'appelle Out Loud, il est sorti le 13 mars dernier et à l'instant c'était le morceau Nasty. On se retrouve dans un instant avec la question du jour, des places de cinéma UGC à gagner au 01 34 12 12 22, la matinale en DAB+ ou encore sur le 98 de la bande FM.

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La matinale, l'horoscope se prépare avec Angélique dans un instant. Une nouvelle fois, l'essentiel de l'actualité proche de chez vous. Et puis un nouvel invité à découvrir, un jeune athlète qui nous présentera son sport et il vise les JO de Brisbane en 2032. Pour lui, Los Angeles en 2028 par rapport à ses résultats, ça paraît trop juste. Il nous en parlera, il nous présentera son activité Eugène Niox Château entre 8h et 9h sur IDFM Radio. La matinale maintenant avec des places de cinéma UGC à gagner au 01 34 12 12 22 et grâce à cette nouvelle question, une question sur le théâtre. Dans quelle pièce de Corneille Rodrigue et Chimène s'aiment-ils? Dans quelle pièce de Corneille Rodrigue et Chimène s'aiment-ils? 01 34 12 12 22 01 34 12 12 22 et à vous vos places de cinéma.

0: Et nous allons retrouver maintenant, tout doucement, tranquillement, l'horoscope d'Angélique. Il est 8h sur LFM Radio. La nouvelle heure de la matinale démarre juste après avoir écouté la douce voix d'Angélique. Bonjour, bonne semaine avec nous. Nous sommes ensemble jusqu'à 9h30. Angélique, l'horoscope, elle est là. Oui, formidable.
1: Bonjour à tous. Bonjour Christophe. Bélier, tout est question de stratégie vis-à-vis d'un investissement immobilier familial. Taureau,

Récompensez les efforts fournis par le passé. Lion, ne laissez personne vous dicter votre conduite, surtout dans votre vie amoureuse. Vierge, une opportunité de déménagement vous offre un cadre de vie plus confortable. Balance, laissez parler les bavards qui sont doués pour faire radio-moquette.

0: poissons, si vous arrivez à dépasser votre zone de confort professionnel, tout s'améliore. Une excellente journée à tous.
1: Merci beaucoup Angélique.fr, IDFM98.fr pour retrouver l'horoscope du jour. Le retour de la musique dans un instant avec le Die Die de Burna Boy et surtout Shakira sur la plus belle des radios du Val d'Oise. Juste avant, écoutez ce petit message. À tout de suite.
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0: 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Une fillette de 4 ans retrouvée inanimée au fond d'un bassin à la plage de l'Isle-Adam. Réanimée par les pompiers, la fillette a été évacuée par hélicoptère en urgence absolue vers l'hôpital dimanche dernier. Dimanche, c'était hier, le 28 juin. Amoureux du vexin français, Philippe Houbert prend les rênes de l'association Sauvegarde Vexin Sauceron, habitant d'Auvers-sur-Oise. Il succède au docteur Daniel Amiot à la présidence de SVS. Une exposition gueule de jazz jusqu'au 3 octobre à Herblay-sur-Seine. Depuis plus de 50 ans, le photographe belge Jean-Paul Sterk immortalise les grandes figures du jazz, de Duke Ellington à de nombreux artistes internationaux. Une sélection de ses clichés est à découvrir actuellement à l'espace André Malraux. Et puis à Sannois, c'est Sannois Plage, un été pour tous. Découvrez une aire de jeu aquatique et un glisse-ventre au square Jean Mermoz. Venez faire des parties de beach volley et glisser sur un toboggan aquatique au palais des sports Jean-Claude Boutier, ainsi que de nombreuses animations diverses et aussi des spectacles les mercredis et vendredis. C'était vos quelques informations proches de chez vous sur IDFM Radio.
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0: Votre soirée télé, IDFM Radio, bon lundi 29 juin, notre sélection avec le film Dune. Dans un instant, nous allons découvrir un extrait de la bande-annonce de ce film. Mais juste avant, vous avez aussi West Side Story, un film sorti en 2021. Oui, la nouvelle version avec Rachel Ziegler. C'est W9 qui vous propose de redécouvrir cette nouvelle version du film West Side Story ce soir à 21h25. Ou sinon le film Dune aussi, nouvelle version, la première partie sortie en 2021 avec Timothée Chalamet. En attendant le troisième volet de Dune, redécouvrez ce soir ce film extraordinaire de science-fiction avec Timothée Chalamet, Dune, sortie en 2021.
1: Ma planète Arrakis est tellement belle quand le soleil est bas. On peut alors voir sur le sable l'épice qui tourbillonne au gré du vent. Les étrangers ravagent nos terres sous nos yeux.
0: Voilà un court extrait de la bande-annonce du film Dune, sorti en 2021, à redécouvrir ou à découvrir ce soir à 21h25 sur TMC. Et puis Paris Première vous proposera la série L'Arme Fatale à 21h. C'était votre soirée télé, notre sélection pour ce lundi 29 juin.

0: jeune athlète de course de demi-fond sera avec vous dans un instant sur IDFM Radio. Nouvelle personnalité à découvrir, Eugène Gnox Château. Il est 8h15. On fait une nouvelle fois un nouveau point météo.
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0: Il va faire beau aujourd'hui, de belles éclaircies, on respire aussi, il fait moins chaud hein, déjà depuis quelques heures. Les températures baissent tout au long de cette semaine, mais elles restent correctes hein, jusqu'à 27 degrés cet après-midi. De belles éclaircies attendues, en tout cas là ça reste un petit peu nuageux, peut-être encore quelques petites gouttes de pluie en ce début de journée, mais rien de très grave au final, puisque la canicule pour l'instant est derrière nous. Il fait presque 17 degrés actuellement à Franconville pour atteindre jusqu'à 27 cet après-midi à Soisy ce moment-ci. Bienvenue, vous êtes ici chez vous comme chaque matin du lundi au vendredi. C'est la matinale.
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0: Ce matin sur IDFM Radio, nous recevons un athlète, c'est Eugène Gnox Château. Bonjour Eugène.
2: Bonjour, merci beaucoup de m'accueillir.
0: Merci à toi de venir jusqu'à nous. Tu habites Courbevoie dans le 92.
2: C'est ça.
0: Tu es né aussi dans le 92?
2: Alors non, je suis né à Annemasse.
0: Et c'est où Annemasse?
2: C'est en Savoie.
0: Très bien. Et t'es arrivé à quel âge? Tu te souviens,
2: Courbevoie? 3, 3, 4

0: pas.
1: À Donc c'est tes parents qui t'ont tout expliqué.
0: C'est ça.
1: Et à Courbevoie, tu as appris notamment à courir, à faire de l'athlétisme.
0: Exactement.
1: Et tu es passionné par ça maintenant depuis de nombreuses années. Et pour le coup, tu vis aux États-Unis. Hein.
0: Alors je fais mes études aux États-Unis.
1: Ah, tu fais tes études aux États-Unis, mais tu vis quand même là-bas sur place.
0: Aux États-Unis, on va dire à presque plein temps, quoi.
1: Et t'es parti quand aux États-Unis ?
0: Je suis parti l'année dernière. Donc après le bac, j'ai décidé de poursuivre mes études aux États-Unis pour tout simplement poursuivre mon double projet études et sport et pour avoir un bon diplôme.
1: Une sacrée étape, ça a été compliqué de partir de la France pour rejoindre les États-Unis.
0: C'était une décision assez compliquée, mais on en a bien parlé avec la famille, les proches, donc zéro regret.
1: Toi, tu fais des courses de demi-fond, hein, plus exactement.
0: C'est ça, du 1500 mètres. 10 km.
1: Et tu en avais déjà fait donc auparavant en école primaire ?
0: Alors en école primaire c'était les crosses
1: traditionnelles,
0: obligatoires.
1: Moi aussi j'ai fait ça.
0: Tous les élèves font les crosses et c'est comme ça que j'ai commencé et que j'ai pris goût à ce sport.
1: Et après tu t'es inscrit à un club sur Courbevoie ?
0: Donc ensuite mon prof de sport m'a conseillé de m'inscrire à un club parce que je faisais des bonnes performances assez crosses de primaire. Donc il m'a conseillé de m'inscrire au club de Courbevoie. Et donc j'ai commencé à faire des compétitions au début au collège. Et j'ai commencé à m'entraîner plus sérieusement au lycée lors de mes 15 ans.
1: T'étais toujours le premier en règle générale ?
0: Pas toujours, mais j'étais dans les bons, on va dire.
1: Mais en tout cas, ton professeur...
0: A
1: décelé en toi, en tout cas,
0: un, bon
1: un certain potentiel.
0: C'est ça.
1: Et il t'a motivé en plus pour faire partie d'un club. Et aujourd'hui, donc, tu fais tes études aux États-Unis.
0: Exactement.
1: À Chicago, plus exactement.
0: Chicago, oui, à Loyola University.
1: Et quelle est la particularité de cette université ?
0: Alors, c'est une université jésuite. Il n'y a pas de grande différence avec des universités françaises, mais oui, c'est une université jésuite, donc un peu religieuse.
1: Et les courses de demi-fond, c'est quoi exactement ?
0: Les courses de demi-fond, donc alors moi, comme je vous l'ai dit, je fais des courses du 1500 mètres au 10 km. Donc moi, je suis surtout spécialisé sur 3000 mètres et 5000 mètres. Donc c'est des courses sur piste, mais je peux aussi faire des crosses. Donc des crosses, c'est plus sur un terrain vallonné, herbe ou boue. Ou je peux aussi faire des courses sur route, donc des 5 km ou 10 km.
1: Ah, c'est ça la particularité des courses de demi-fond, du coup.
0: C'est ça, donc il y a trois différentes courses, les crosses, les courses sur route et les courses sur piste.
1: Oui, parce que les athlètes, en règle générale, quand on les voit sur un terrain, il n'y a pas forcément de la boue, des cailloux,
0: non,
1: quoi que
0: ça.
1: Ce soit.
0: Non, c'est ça, c'est les crosses.
1: Ouais. D'accord, donc toi, tu peux faire différentes courses et ça va peut-être t'emmener vers les JO de Brisbane en 2032.
0: C'est ça, c'est l'objectif, parce que 2028, je serai encore un peu jeune.
1: Oui, en 2028, il y a les JO, effectivement, à Los Angeles. Hein.
0: C'est ça, mais en 2032...
1: Mais pourquoi trop jeune ? Parce que tu as 18 ou 19 ans, là, actuellement ?
0: 18 ans, là, actuellement.
1: 18 ans. Ah, c'est un peu trop jeune.
0: Et pour atteindre un niveau olympique dans 2-3 ans, ce sera trop juste.
1: Tu regarderas ça de très près, de toute façon.
0: Bien sûr, bien sûr.
1: En 2028. Tu connais déjà un peu certains qui font aussi, comme toi, des courses de demi-fond.
0: Alors oui, bien sûr, je connais les jeunes de mon niveau. Je connais aussi des athlètes professionnels qui sont déjà aux Jeux Olympiques. Donc c'est bien pour s'en inspirer, pour parler avec eux, pour leur demander des conseils. C'est toujours bien d'avoir la vie des plus grands, quoi, et des plus forts.
1: Donc là, c'est une grande passion, en tout cas, qui t'anime, qui prend énormément de ton temps, mais à côté, tu as des rêves de faire une activité professionnelle particulière.
0: Alors, du coup, aux États-Unis, je suis à un parcours d'ingénierie. Donc le but, ce serait de devenir ingénieur en parallèle, ou si je mets en pause mes études pour me consacrer 100% au sport. Si j'en ai la possibilité, je le ferai. Et pour ensuite devenir un ingénieur plus tard. Ce serait mon rêve, ouais.
1: Et comment ça se passe une journée type à Chicago ?
0: Alors, une journée type à Chicago, je me lève vers 8h. Ensuite, j'ai mon premier entraînement assez tôt le matin, qui va durer une petite heure. Ensuite, j'ai mes premiers cours, on va dire de 9h à 13h. Puis je mange, je me repose un peu, j'ai mon deuxième entraînement de 15h à 17h. Ensuite on se repose encore, on a des séances de kiné, séances de récupération, bain froid, bain chaud, etc. Ensuite je prends mon deuxième repas, mon dîner, je travaille bien sûr, je fais mes devoirs, etc. et essayer de me coucher vers 23h, voilà, pour être en forme.
1: Oui, d'avoir une hygiène de vie suffisamment correcte, mais ça t'empêche pas de sortir des fois quand même?
0: Non, bien sûr, non, je sors avec mes copains, j'essaye de garder une vie sociale, le week-end surtout, je reste pas confiné juste pour la course à pied.
1: Cinéma, théâtre.
0: Oui, cinéma, théâtre, je sors dans la rue avec les copains, on va manger au restaurant. On fait des soirées aussi de temps en temps, donc
1: ça permet de lâcher prise aussi.
0: Exactement.
1: Et de pas être tout le temps à penser aux études et au sport.
0: Non, il faut aussi s'évader un peu parce que sinon on devient un peu parano, donc c'est important de s'évader.
1: Là, tu as eu dernièrement un chrono assez important. Tu t'es très bien classé aussi.
0: Alors, oui, j'ai fait.
1: Tu as eu des très bons résultats.
0: Oui, j'ai fait 14 minutes 02 sur 5000 mètres. Ce qui me permet de faire les minima pour les championnats du monde, U20, donc c'est ma catégorie d'âge. Donc j'espère être qualifié pour ces championnats du monde qui se dérouleront à Eugene en août.
1: U20, c'est 20 ans, non?
0: C'est moins de 20 ans.
1: C'est moins de 20 ans,
0: ouais,
1: d'accord.
0: C'est pour ça.
1: Et U18, c'est moins de 18 ans.
0: Exactement.
1: Mais là aussi, tu as eu un palmarès quand tu étais dans les U18.
0: Alors, U18, j'ai fait 5e au championnat de France. J'ai fait des chronos assez respectables sur 3000 mètres, en 8 minutes 29, sur 10 km, en 30 minutes 40, ce qui correspond à peu près au top 10 des meilleures performances de tous les temps, en U18.
1: Donc, tu sais que tu veux rester de toute façon dans ce sport-là aujourd'hui?
0: Oui, oui.
1: Parce que t'as pas mal jonglé, t'as fait, je crois, du judo aussi.
0: Moi, j'étais
1: quelques
0: plus jeune,
1: années
0: j'ai fait
1: auparavant.
0: Beaucoup de sport. J'ai testé beaucoup de tennis aussi, du judo, du basket, du triathlon. Mais là où j'ai excellé, c'était vraiment en course à pied.
1: Et pourquoi t'as lâché prise avec ces différents sports? De toute façon, quand on est un enfant, c'est vrai qu'on se cherche.
0: On teste un peu tout et puis après, il faut bien choisir si on veut vraiment être performant, très performant dans un sport. C'est difficile de garder plusieurs activités. Donc il faut, à un moment, il faut choisir, il faut en lâcher. Et j'ai pris celle où je prenais le plus de plaisir et où j'étais le plus performant.
1: Quand tu reviens ici en France, du coup, tu vas saluer tes camarades du club d'athlétisme de Courbevoie.
0: Bien sûr, ça fait plaisir de revoir tout le monde après presque un an d'absence. Donc, je retrouve mon ancien coach, tous mes camarades, mes amis du lycée aussi, du collège. Bien sûr, tout le monde me demande comment ça se passe. Et ça fait plaisir de pouvoir raconter un peu des anecdotes. Voilà, c'est cool.
1: Et comment s'appelle le club à Courbevoie?
0: Courbevoie Club Athlétisme et Loisirs.
1: Et certains de ce club aussi ont une carrière un petit peu comme toi, où ils ont pu partir.
0: Alors, personne n'est parti aux États-Unis, mais il y a de très bons athlètes qui ont un gros potentiel.
1: Et là, tu as encore combien de jours, de semaines, de mois en France?
0: Alors, je reste encore un mois en France, puis je retourne aux États-Unis pour faire les championnats du monde, je l'espère. Et ensuite, la saison aux États-Unis va reprendre fin août.
1: Et là, tu voulais pas rester aux États-Unis pour suivre le foot, par exemple? C'est la Coupe du Monde.
0: C'est vrai que c'est la Coupe du Monde. On m'a beaucoup posé cette question. Mais dans tous les cas, je voulais revenir en France pour voir la famille, les amis. Et les places de foot, dans tous les cas, c'est très très cher. Il faut pouvoir se les procurer. Et je regarde ici avec les copains à la télé, c'est très bien.
1: Et dans la sphère familiale, je crois qu'il y a aussi, où il y a eu des sportifs, hein, notamment ta grand-mère, Odile.
0: Oui, alors on est une grande famille de sportifs, surtout en tennis. Ma grand-mère Odile Nioxchateau, qui a maintenant 91 ans, et qui a été championne du monde de tennis des plus de 85 ans, et qui cette année a été vice-championne du monde de tennis des plus de 90 ans, et qui joue presque tous les jours encore aujourd'hui au tennis. Donc vraiment une force de la nature incroyable.
1: C'est elle qui t'a donné ses conseils, du coup?
0: Oui, oui, toujours les conseils de détermination. C'est pas le même sport, donc c'est compliqué, mais mentalement très important. C'est aussi un exemple, comme je vous ai dit, de détermination, vraiment incroyable. Et ouais, voilà, c'est vraiment un modèle à suivre.
1: Ta famille est venue avec toi un petit peu aux États-Unis ou
0: pas?
1: Oui,
0: mes parents sont venus aux États-Unis pour me rendre visite. Deux fois.
1: Et voir un petit peu comment se passe tes journées et tout.
0: Dans l'université, la ville aussi de Chicago.
1: Ils ont le droit justement de venir voir tes entraînements, d'assister?
0: Oui, bien sûr. Il n'y a pas de souci avec ça. Le coach est vraiment flexible.
1: L'anglais, ça va? Tu le maîtrisais quand même un petit peu avant?
0: Alors, il y a des tests à passer, obligatoires, pour être accepté dans l'université. Donc, j'avais un bon niveau déjà, j'avais un niveau correct. Et bien sûr, au début, c'était pas facile. parce que tous les cours sont en anglais.
1: Et ça parle très vite.
0: Ça parle vite, il y a des accents différents aussi. Il y a des accents différents, il y a beaucoup de nationalités dans l'université, donc aussi avec les différents étudiants, c'est pas facile de forcément les comprendre. Donc au début, c'était un peu difficile, mais je me suis vite adapté. Et de toute façon, c'est quand on est sur le terrain qu'on apprend le plus vite.
1: Et les autres camarades, du coup, viennent d'où ?
0: Alors il y a beaucoup de nationalités. Il y a des Australiens, des Sud-Américains, des Norvégiens, des Italiens, des Allemands, des Irlandais, des Espagnols. Bien sûr, partout aux États-Unis, il y en a qui viennent de Californie, d'autres de New York, etc. Donc, c'est aussi cool de pouvoir apprendre à connaître des étudiants de cultures différentes. Et non, c'est sympa.
1: Eh ben, on va se retrouver d'ici quelques minutes toujours pour échanger avec votre invité du jour, Eugène Nyox Château, donc qui vit aux États-Unis, qui est athlète réellement pro depuis combien d'années ?
0: Alors je suis pas encore pro.
1: Non, mais on a l'impression en fait avec tout ce que tu viens de nous dire.
0: C'est vrai que c'est un objectif de devenir pro, mais là déjà donc j'ai obtenu une bourse sportive aux États-Unis depuis un an du coup.
1: Et tu pratiques donc les courses de demi-fond. Merci d'être avec nous. À tout de suite sur IDFM Radio.

0: Vertige du Somme, c'était TT sur IDFM Radio.
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0: Un petit peu plus de 357 km de bouchons, des incidents un petit peu partout, notamment sur la A104N extérieure. On nous signale aussi quelques perturbations sur la A14 intérieure, ou encore, là aussi, sur ma carte, je vois un véhicule léger en panne entre le boulevard périphérique Villette pour rejoindre le boulevard périphérique Pantin. Début de l'incident vers 8h05 à la matinale sur IDFM Radio, une nouvelle fois avec l'essentiel de l'actualité proche de chez vous. 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

0: fillette a été évacué par hélicoptère en urgence absolue vers l'hôpital hier dimanche 28 juin. Amoureux du vaccin français, Philippe Houbert prend les rênes de l'association Sauvegarde Vaccin Sauceron, habitant d'Auvers-sur-Oise. Il succède au docteur Daniel Amiot à la présidence de SVS. Vous avez jusqu'au 3 octobre pour vous rendre sur la commune d'Herblay-sur-Seine afin de découvrir l'exposition Gueule de Jazz. Depuis plus de 50 ans, le photographe belge Jean-Paul Sterk immortalise les grandes figures du jazz de Duke Ellington à de nombreux artistes internationaux. Une sélection de ces clichés est à découvrir à l'espace André Malraux. Et à Sannois, c'est la plage, un été pour tous. Découvrez une aire de jeu aquatique et un glisse-ventre au square Jean Mermoz. Venez faire des parties de beach volley et glisser sur un toboggan aquatique au Palais des Sports Jean-Claude Boutier. Animations diverses et spectacles les mercredis et les vendredis à partir du 4 juillet. C'était l'essentiel de l'actualité proche de chez vous sur IDFM Radio.
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0: Nous sommes toujours avec Eugène Nioxe-Château sur IDFM Radio qui vise les JO de Brisbane en 2032. Il nous l'a expliqué il y a quelques minutes, Los Angeles en 2028 pour les JO. Mais c'est un petit peu juste par rapport à tes résultats et à tes performances, même si en tout cas tu grimpes en tout cas dans le classement.
1: C'est ça, en athlétisme, c'est très dur d'être au niveau olympique à 20 ans. Le niveau est vraiment stratosphérique, donc dans 2 ans je ne pourrais pas atteindre le niveau olympique, mais dans 6 ans ce sera tout à fait possible.
0: Donc tu fais du 3000, du 5000 mètres,
1: 10 km aussi,
0: sans t'arrêter.
1: Ah non, il n'y a pas de pause.
0: C'est fou, 10 km, faut le faire, hein, faut avoir un sacré rythme quand même. Hein.
1: C'est ça.
0: Et puis, par moment, il peut faire très très chaud aussi.
1: Surtout en ce moment. Oui.
0: Surtout en ce moment, dernièrement.
1: Avec l'entraînement.
0: Mais il peut y avoir des courses qui sont annulées par rapport justement à la météo, pour éviter aussi de vous mettre en danger.
1: Exactement. Surtout en ce moment, avec la période de canicule, il y a beaucoup de compétitions qui ont été annulées cette semaine. Tout simplement parce que c'est un sport très éprouvant, et si on court à une allure élevée sous 30 degrés, 35, on peut vite faire des malaises, etc.
0: Donc c'est, oui, même si on est bien entraîné, même si on a un bon sportif,
1: bien sûr,
0: on a vu
1: ça,
0: d'ailleurs,
1: peut arriver à tout le monde,
0: des décès là dernièrement par rapport à la canicule, donc c'est mieux de se préserver. Donc encore quelques semaines ici en France, après tu retournes à Chicago pour tes études, de nouveau faire du sport, mais ça ne t'empêche pas en ce moment quand même de t'entraîner, même si tu n'as pas forcément quelqu'un qui te pousse à ça. Toi, tu te pousses toi-même, en tout cas, à te lever peut-être de bonne heure le matin, à faire un petit footing, à faire du sport en salle.
1: Alors, j'ai mon coach américain m'entraîne toujours à distance.
0: Ah, d'accord.
1: Il faut le savoir, oui.
0: Visio, et puis il te donne des objectifs à faire.
1: Oui, parce que j'ai les championnats du monde là-dedans.
0: Oui, au mois d'août, tu nous l'as dit.
1: Oui, donc il faut absolument que je m'entraîne. J'ai les championnats de France aussi qui arrivent dans 2-3 semaines. Donc là, je suis à fond dans l'entraînement pour justement atteindre mes objectifs prochains.
0: Redis-nous, au mois d'août, c'est l'Oregon, c'est ça ?
1: Oregon à Eugene, championnat du monde sur 5000 mètres.
0: Et c'est sur plusieurs jours ?
1: La compétition dure sur plusieurs jours, oui, ça dure à peu près 5 jours, je crois. Mais moi, ma course est sur 1 jour.
0: Tu lui as expliqué qu'ici, on était en canicule.
1: Et donc, en plus, là, ils ont fermé les stades.
0: Oui, voilà, ils ont fermé pas mal de choses pour que les sportifs ne soient pas à l'extérieur et ne prennent pas des risques. Du coup, tu t'entraînes de quelle façon, de quelle manière ?
1: Alors, il faut s'adapter. Je réduis un peu le volume, je réduis les intensités. J'essaye de m'entraîner soit tôt le matin, soit tard le soir, pour éviter les grosses chaleurs. Sinon, je vais aussi en salle, sur des tapis, avec des salles climatisées. C'est un peu plus, on va dire, acceptable.
0: Et au niveau de la nourriture aussi, bon, bah, c'est un petit peu comme tout le monde. On n'a pas tellement faim, on n'a pas envie de manger puisqu'il fait chaud. Mais il faut quand même manger.
1: Il faut se forcer à...
0: Batterie, des légumes, des fruits.
1: Des protéines aussi, de la viande.
0: Oui, il faut de la viande aussi.
1: Tout ça, il faut se forcer à bien manger pour rester en forme et pour toujours avoir de l'énergie.
0: C'est important, la viande. Tu aimes ça quand même à la base ?
1: Oui. Moi, j'ai aucun problème avec viande, poisson. J'essaie vraiment de manger varié. Poulet, viande rouge, poisson, des œufs aussi, c'est important.
0: Beaucoup d'œufs, non ?
1: Pas beaucoup, mais...
0: Tu les gobes pas comme ça directement ?
1: Non. Je les fais cuire.
0: Ça, c'est un mythe. On voyait souvent ça dans les films avec Sylvester Stallone.
1: Ah, peut-être qu'il y en a qui aiment faire ça, mais moi, c'est pas mon truc.
0: Oui, il y en a qui les gobent comme ça directement.
1: Ah, non.
0: Et puis, du coup, adapter, effectivement, comme on l'a dit, par rapport à ces fortes températures. C'est pas faire moins de sport quand même, peut-être un petit peu.
1: Un petit peu moins, on adapte un peu les séances d'entraînement, mais il faut toujours s'entraîner. Hein.
0: De toute façon, c'est tous les jours.
1: Pour
0: garder un bon rythme
1: tous les jours. Souvent je prends un jour de repos dans la semaine.
0: Ah, quand même un jour de repos.
1: Mais c'est pas toutes les semaines.
0: Bon, après c'est vrai que tu te forces pas parce que t'aimes ça.
1: Oui, bien sûr.
0: Et t'es vraiment motivé à le faire à chaque fois.
1: Il y a des gros objectifs qui arrivent, donc il faut aller s'entraîner.
0: Donc,
1: il faut beaucoup boire aussi pour...
0: Donc c'est là, ça arrive, c'est dans un petit peu plus d'un mois. Il y a toujours une pression particulière à l'approche d'un grand championnat ?
1: Bien sûr, toujours une pression. Parce que si on n'a pas de pression, ça veut dire qu'on n'est pas... on n'est pas bien préparé. Quand j'arrive sur une ligne d'arrivée, je sais que je suis préparé. Donc j'ai toujours un peu de pression, bien sûr, j'ai envie de bien faire parce que j'ai mis beaucoup d'efforts avant dans l'entraînement, j'ai sacrifié beaucoup de choses. Donc bien sûr un peu de pression, mais dans tous les cas, je cours, j'ai jamais de regrets, je donne tout et j'essaye de faire de mon mieux à chaque fois.
0: Et le stress, comment tu l'oublies du coup? Comment tu le mets de côté? Le stress, quelqu'un de stressé habituellement?
1: Je suis quelqu'un de pas stressé, mais j'ai de la pression avant des grosses compétitions. Donc on essaye de penser à autre chose, d'appeler des amis, de se vider l'esprit, on a des petites routines, etc., on s'étire. Mais bon, le stress c'est important, mais je stresse jamais trop.
0: C'est du bon stress.
1: C'est du bon stress, c'est ça.
0: Et du coup, à chaque fois qu'il y a une compétition, en règle générale, t'es vraiment dans ta bulle aussi.
1: C'est ça, j'essaie de mettre dans ma bulle.
0: C'est ton équipe aussi qui te dit, voilà, sois quand même focus sur ce qui va se passer.
1: À chaque fois, on a une stratégie qui va se réaliser ou non, parce qu'il y a les aléas de la course, on sait jamais comment ça va se passer. Mais donc, je fais une stratégie avant chaque course, j'essaie de la mettre en place. Donc, j'essaie un peu de me répéter la course en amont. Et puis ensuite, quand c'est parti, le stress part complètement et là, il faut juste courir et tenir, quoi.
0: Je sais pas si elle a un peu bête ma question, mais est-ce que tu as besoin de baskets spécifiques, de te sentir vraiment bien dedans pour courir?
1: Oui, c'est très important.
0: C'est toi qui choisis aussi, tu essayes différentes marques, c'est des baskets en plus particulières.
1: Alors, c'est très important. Il faut savoir que notre université est sponsorisée par Nike.
0: D'accord.
1: Donc, ils nous donnent des paires de chaussures, on a une paire pour tout, c'est-à-dire qu'on a une paire pour aller faire des footings faciles dehors, on a une autre paire pour faire des séances plus intensives avec du carbone dedans, on a aussi des paires à pointe, c'est-à-dire qu'il y a des petits pics qui nous permettent d'aller encore plus vite sur la piste. Donc, il y a vraiment différentes paires pour chaque événement.
0: Oui, parce que s'il pleut, s'il fait chaud, il faut aussi que...
1: Non, ce sera...
0: Non.
1: Ce sera la même.
0: Ce sera la même, d'accord.
1: Pour les compétitions, c'est vraiment une paire de pointes, qu'il fasse chaud, qu'il pleuve, ou qu'il y a un temps normal, on va vraiment mettre la même paire. Mais après, ça va dépendre en fonction de l'entraînement qu'on fait en amont. On peut changer de paire.
0: T'as déjà couru, je suppose, avec de la pluie?
1: Oui, bien sûr. Oui.
0: Donc, du coup... Comment ça se passe un petit peu? T'as l'impression d'être un peu plus lourd quand la pluie tombe?
1: Alors oui, on peut être un peu gêné aussi par la pluie dans les yeux. Il y a souvent un peu de vent, donc c'est pas facile. Mais bon, dans tous les cas.
0: Et les baskets, elles gonflent pas? Elles prennent pas l'eau?
1: Non. c'est des petites pointes en fait.
0: Oui, elles sont quand même adaptées.
1: Qui sont vraiment adaptées aux pieds. Donc c'est pas très dérangeant. Mais de toute manière, tous les concurrents sont dans la même condition que toi. Si tu cours sous la pluie, donc on est un peu tous égaux. Donc dans tous les cas, le plus fort est le plus fort, quoi.
0: Ta meilleure course, ce serait laquelle?
1: Ma meilleure course, ce serait mon 14-02 que j'ai réalisé en avril à Los Angeles.
0: Donc 12e meilleur résultat français de l'histoire en catégorie U20.
1: C'est ça, oui.
0: Donc c'est beau.
1: C'est pas mal, c'est beau. On vise toujours mieux, mais...
0: Oui, mais tu vas y aller.
1: C'est ça.
0: Tu montes progressivement.
1: Exactement.
0: Le principal, c'est de monter, c'est...
1: C'est bien sûr la
0: progression.
1: Il faut pas se cramer trop jeune pour ensuite stagner.
0: Et puis progressivement, tu seras peut-être 10e après.
1: Alors ça après c'est des statistiques qui nous permettent d'être classé dans l'histoire entière de la France. Mais ce qui est important, c'est d'être bon le jour J, dans une course où vraiment tout le monde est à le même âge le jour J. Par exemple, là, c'est 12e performance de tous les temps, mais mon but, ça va être d'être champion de France le jour même. La performance de tous les temps, on s'en fiche un peu, entre guillemets.
0: Merci beaucoup, Eugène Niox Château, d'être passé aujourd'hui sur IDFM Radio. Crotte pour le mois d'août, les championnats du monde U20, qui auront lieu quand exactement, au mois d'août, le 8 août, tu m'as dit non? Je sais plus, pardon.
1: Je sais plus la date exacte.
0: T'as pas les dates exactes, mais c'est au mois d'août.
1: Vers le 5 août, c'est ça.
0: Donc c'est pas ici, hein, c'est pas en France, on pourra pas te voir.
1: C'est loin.
0: Et voilà, c'est l'Oregon qui va accueillir ces championnats du monde. Mais bon, il y a certainement des diffusions.
1: Oui, bien sûr, c'est sur Eurosport, je crois.
0: Très bien. Bravo encore à toi. Bon retour à Courbevoie. Et puis après, donc, tu retournes aux États-Unis, notamment à Chicago, où tu étudies et où tu fais du sport intensivement. Et tu fais plus particulièrement de la course de demi-fond. Et puis on croise les doigts aussi pour participer au JO de Brisbane en 2032. 2032, on est en 2026. Ça va quand même arriver vite.
1: Hein. Ça arrive vite, oui.
0: Bonne continuation à toi et à bientôt sur IDFM Radio.
1: Merci beaucoup.

premier succès en France de Mika sur IDFM Radio. Relax, take it easy en 2007, la matinale dans un instant avec la question du jour. 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Mais juste avant d'écouter la question,

La question du jour au 01 34 12 12 22. Dans quelle pièce de Corneille Rodrigue et Chimène s'aiment-ils? Dans quelle pièce de Corneille Rodrigue et Chimène s'aiment-ils? 01 34 12 12 22. 01 34 12 12 22. Pour nous donner la bonne réponse et repartir avec vos places de cinéma. Maintenant, c'est Katy Perry qui nous rejoint à 8h55 avec Last Friday Night.

0: l'horoscope d'Angélique, une nouvelle fois bravo, ouais, Cathy Perry. L'horoscope maintenant, Angélique, bon lundi 29 juin.
1: Bonjour à tous, bonjour Christophe.
2: Bélier, tout est question de stratégie vis-à-vis d'un investissement immobilier familial.
1: Taureau, il va falloir faire quelques concessions si vous voulez profiter de votre embellie.
2: Gémeaux, un événement inattendu vous donne la possibilité de rebondir encore plus haut.
1: Cancer, de nouvelles responsabilités viennent récompenser les efforts fournis par le passé.
2: Lion, ne laissez personne vous dicter votre conduite, surtout dans votre vie amoureuse.
1: Vierge, une opportunité de déménagement vous offre un cadre de vie plus confortable.
2: Balance, laissez parler les bavards qui sont doués pour faire radio-moquette.
1: Vous valez mieux.

0: Bienvenue sur UDFM Radio, voici l'agenda des villes, votre prochain don de sang à Enghien-les-Bains, jeudi 2 juillet, de 14h30 à 19h30 à la salle des fêtes au 18 avenue de Ceinture. Pour en savoir davantage et surtout prendre rendez-vous, c'est au 0800 109 900. Rendez-vous cette fois-ci sur la commune de Meriel du 3 au 5 juillet, Do You Remember Festival. Rendez-vous à l'abbaye Notre-Dame du Val, plus précisément, pour accueillir les stars des années 90-2000 avec les 3T, Faudel, Larousseau, Worlds Apart, Billy Crawford, Ace of Base, Passy ou encore DJ Abdel. Du 3 au 5 juillet, c'est le festival Do You Remember. Pour en savoir davantage, dire festival. .fr. Vous avez jusqu'au 13 septembre pour profiter de la guinguette sur les quais de l'Oise avec Afterworks, soirée à thème, animation familiale et bien plus encore. Pour en savoir davantage, ville-pontoise.fr. Et puis une exposition jusqu'au 15 novembre, Rouge, archéologie d'une couleur. L'exposition explore les usages et symboliques du rouge à travers les âges, un parcours fascinant au croisement de l'archéologie, de l'histoire et de la culture qui révèle toute la force d'une couleur au cœur de l'histoire humaine au musée Arkéa sur la commune de Louvre, arkéa.roissypaysdefrance.fr pour en savoir davantage. C'était l'agenda des villes sur IDFM Radio.
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0: soir.
1: Stéphanie, elle habite l'Isle-Adam, elle nous a demandé cette chanson de Céline Dion. Encore un soir, vos dédicaces jusqu'à 9h30 tous les lundis entre 9h et 9h30 sur LFM Radio à l'écoute de la matinale. Vous nous sollicitez au 01 34 12 12 22 ou encore en message privé sur les réseaux sociaux, Facebook et Instagram. Bienvenue, rebonjour, lundi 29 juin. Bonne fête aujourd'hui au Pierre ou encore au Paul. Bon anniversaire aussi notamment à Paul Perret, chef cuisinier, juré de Top Chef sur M6. Et bon anniversaire aussi à vous, très belle journée, il va faire jusqu'à 27 degrés cet après-midi, on respire, ça y est, les températures sont plus ou moins de saison, on fera un nouveau point météo. On accueillera aussi Patrice et la société de jeux, le distributeur du district, pour nous parler de nouveautés jeux comme chaque lundi vers 9h15. Bienvenue, ici vous êtes chez vous, c'est votre radio 24h sur 24 et 7 jours sur 7. George Michael vient ambiancer maintenant votre début de semaine à 9h07 avec Fast Love.

0: Le soleil va briller, mais beaucoup moins fort en ce début de semaine. C'est rassurant, IDFM Radio. Voici un nouveau point météo.
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0: Du soleil, de très très belles éclaircies, quelques gouttes de pluie très tôt ce matin, mais a priori de très très belles éclaircies tout au long de ce lundi 29 juin. Un petit peu de nuages vers midi, mais en tout cas, le soleil va briller tout au long de cette semaine et tout au long de cette journée avec des températures raisonnables jusqu'à 27 degrés cet après-midi. Il fait pratiquement 18, à même voire 19 degrés actuellement à Sannois et jusqu'à 27 cet après-midi sur la commune de Louvre. Avant de retrouver votre nouvelle rubrique jeu présentée par la boutique Totem, boutique anguénoise en compagnie de Patrice, voici Miami Vice avec Gims.

0: BDFM Radio, nouvelle chronique jeu avec Patrice de la boutique Totem. Bonjour Patrice.
1: Bonjour.
0: Nous sommes où exactement en Guin-les-Bains pour découvrir cette magnifique boutique?
1: Sur la place du village, donc une boutique pour tous les âges, les petits, les grands, avec des jouets et plein de jeux et des soirées de jeux régulières.
0: Et des jeux que tu nous présentes régulièrement, hein, le lundi, en règle générale, tu nous apportes ta petite sélection. Puis de temps en temps, on a des coups de cœur aussi pour des fabricants, des distributeurs qui habitent très loin ou qui sont à côté, hein, ça a été le cas.

0: Il y a quelques mois, on avait accueilli
1: Kiwizu, par exemple.
0: Kiwizu, voilà, spécialisé pour les en jeux de société pour les tout petits. Hein.
1: Oui.
0: Comme Ludisley aussi, hein, il propose un petit peu tout. Il propose pour les grands, pour les petits. Avec Cyril, bonjour.
2: Et bonjour.
0: Et toujours Benjamin.
3: Bonjour.
0: Ça va, vous tenez le coup pour ce dernier rendez-vous?
2: Oui,
0: on est là. Tout se passe bien sur le Val d'Oise. Vous profitez des paysages, du lac.
2: On profite. Le temps est plutôt doux. C'est vrai que nous, comme on est dans le sud de la France, qu'on a l'habitude du soleil, là, c'est doux, c'est super agréable. On est super bien accueillis. Patrice, Christophe, tout le monde sont des amours. Et ça fait plaisir d'être très bien accueillis.
0: On a parlé des petits plongeurs. On a parlé du jeu Haïku, on a parlé de deux jeux en rapport avec une série animée, deux séries animées, Zarko et
1: Zig et Charcot.
0: Zig et Charcot.
1: Et Grizzly et les Lemmings.
0: Voilà, alors Zig et Charcot, ça sortira en septembre, mais Grizzly et les Lemmings, c'est déjà sorti depuis l'année dernière. On va continuer un petit peu notre voyage, notre tour d'horizon au Japon, après donc le jeu Haïku, hein. Magnifique.
1: Magnifique, très beau, il faut plonger dedans.
0: Avec des estampes à découvrir, ces petits poèmes, il y a des petits pions aussi à l'intérieur.
2: Exactement, il y a ce qu'on appelle une kokeshi, c'est voilà, une petite poupée japonaise.
0: Et puis maintenant on va parler de nourriture.
2: De maki.
0: Et malheureusement, ils sont plus vrais que nature, mais on peut pas les manger. Hein.
2: Non, je vous déconseille de les manger. Par contre, je vous conseille de les toucher et d'y jouer.
0: Donc tu connais ce jeu un peu, Patrice, ou pas?
1: Mais oui, oui, oui.
0: Makisan.
1: Oui, oui, j'ai pu le découvrir déjà. Alors, d'abord, il est en boutique, mais même on a pu le découvrir sur un des salons précédents.
2: Tout à fait.
1: Et ça va être un jeu un peu tactique, un peu de mémoire, tout ça combiné pour essayer de faire son alignement de maki dans les bonnes couleurs, en sachant pas trop ce qu'il y a, parce que son maki, il est coloré d'un côté, mais peut-être coloré différemment de l'autre côté. Et il va falloir retenir tout ça pour se faire son bon alignement, soit en les déplaçant, soit en les retournant.
0: Donc c'est un jeu qui se joue avec un petit sac à l'intérieur de la boîte, c'est une petite boîte, hein. Et à l'intérieur de la boîte il y a un sac, et à l'intérieur de ce sac donc il y a les différents maquis de différentes couleurs.
2: Exactement.
0: On plonge sa main, je suppose, à l'intérieur sans regarder, on en sort un, par exemple celui-ci.
2: Et tu regardes les deux faces secrètes.
0: Ah oui, il y a deux faces secrètes.
2: Il y a deux faces.
0: Et violet et orange.
2: Exactement, sauf qu'il ne faut pas le dire normalement. Et tu regardes les deux faces et tu vas poser devant toi la face qui t'intéresse.
0: Le orange.
2: Le orange. Donc tu le poses face visible devant toi. Le orange.
0: Et tu poses ça sur un petit tapis, sur un petit
2: natte de bambou.
0: Voilà, c'est comme ça qu'on mange, qui sont posés, les makis sont posés en tout cas sur cette natte de bambou. Hein.
2: Exactement. On retrouve vraiment l'ambiance restaurant japonais. Et en fait, le but du jeu, c'est d'aligner quatre makis de la même couleur. Donc c'est un jeu qui se joue à deux, en duel, en face à face. Et là, tu vas retourner, tu vas regarder.
0: Je continue. J'ai du bleu et du violet. C'est pas bon, là, je suis mort.
2: Ben pourquoi? Non, t'es pas mort.
0: Non, mais oui, mais j'ai choisi le orange déjà pour mon premier maquis.
2: Oui, mais c'est pas grave, parce que tu vas avoir peut-être une possibilité sur une autre action. La première action, tu as pioché, mais tu peux avoir une autre action de retourner le maquis pour récupérer une couleur que tu te souviens tout à l'heure. Tu avais mis du violet, je crois. Là, tu as encore du violet, donc.
0: Non, c'est du orange que j'ai mis.
2: Ah, mais de l'autre côté, c'était quelque
0: chose. Ah, du violet, oui.
2: Voilà, donc.
0: Mais j'ai choisi quand même la partie
2: l'orange.
0: Visible
2: c'est
0: orange.
2: Au prochain tour, tu pourras le retourner.
0: D'accord, ok, très bien. Et donc ça dure en quelques minutes?
2: C'est allez, 6 minutes.
0: 6 minutes.
2: 6 minutes, moyenne d'une partie, c'est 6 minutes.
0: Et en combien de joueurs on peut jouer?
2: À 2.
0: À 2.
3: Uniquement à 2.
0: D'accord. Donc ça s'appelle Makisan.
2: Exactement.
1: Et je reviens sur les maquis. Il y a un vrai plaisir tactile à manipuler.
0: Oui, c'est vrai. Tu as raison, parce qu'ils sont en relief, c'est ça, on dit.
2: Exactement, ils sont en relief. En fait, ils sont lestés pour vraiment donner cette sensation de poids quand on joue. C'est pas juste un pion qu'on va bouger. C'est du vrai beau matériel.
0: Et après, du coup, on va manger les maquis, en vrai.
2: Après, en vrai, oui. Ou alors, vous les prenez avec vous pendant le temps d'attente.
3: Je ne pas cela parce qu'ils se digèrent pas très vite.
0: Oui, ça, c'est sûr. Et puis, on parle d'un dernier jeu qui s'appelle Le Vent dans les Voiles.
2: Allez. Effectivement.
0: Avec des animaux, là. Vous aimez les animaux en règle générale?
2: Alors, on aime toujours les animaux, mais c'est surtout que la dernière fois, on n'avait pas avec nous le vent dans les voiles. Là encore, on est sur un prototype.
0: Oh là là,
2: on a reçu vite à la dernière minute.
0: Hein.
2: Exactement. Ben, on aime bien vous présenter des belles choses et des nouveautés. Cette fois-ci, on est sur édition Panoplie, comme les petits plongeurs.
3: Et un jeu de Sandra Lebrun et Juan Rodriguez.
2: Exactement. Et édition Panoplie, on aime bien le matériel original. À l'intérieur, vous allez avoir un moulin à vent. Il va falloir souffler dessus pour faire avancer des chars à voile.
3: Parce que c'est une course de chars à voile où il va falloir trouver la bonne combinaison comme au tiercé.
2: En fait, vous allez faire des paris sur quel char à voile arrivera le premier
3: Un second et un troisième.
2: Et un troisième dépassera la ligne d'arrivée.
0: Et ces chars à voile sont pilotés par une souris, un lion et bien d'autres animaux encore. Hein.
2: Exactement. Un jeu à partir de 6 ans, on va commencer à leur apprendre à faire des paris. Il y a un petit twist avec la tempête qui va modifier le départ et l'arrivée. Voilà. Un jeu tout en douceur avec une très belle illustration très douce.
1: Je l'attends avec beaucoup, beaucoup d'impatience.
0: Des jeux à chaque fois avec une mécanique assez simple finalement à enregistrer
1: simple,
0: dans son cerveau.
1: Mais il y a une vraie originalité dans l'utilisation du matériel et puis il y a des vrais petits twists de, qui reboostent toute la partie en cours de route. C'est vraiment très, très, très, très chouette.
0: On a besoin en tout cas aujourd'hui, j'ai l'impression d'être vraiment en immersion avec le jeu. C'est pour ça qu'il y a beaucoup de décors, de figurines, de pions.
2: Et de travailler sur une certaine originalité. Je pense, la semaine dernière, on avait présenté les petits plongeurs où on va faire tomber les petits personnages et on va utiliser la boîte d'une certaine manière. Cette fois-ci, on a un moulin à vent. On a eu d'autres jeux comme Sci-Sci ou avec des petits moutons qu'il fallait faire tomber aussi dans la boîte. Il faut essayer de s'identifier au milieu de cette masse de nouveautés.
3: Il faut toujours trouver une espèce d'originalité pour être différenciant. Et le matériel est une piste qui est très sympa pour tout ce qui est jeu pour enfants, parce que justement ils vont découvrir la chose en touchant, en soufflant dessus, en poussant les pions et de manière originale.
0: Et du district, vous éditez à peu près combien de jeux par an ?
2: Alors, je vais plutôt dire distribuer parce qu'on a aussi notre propre édition, oui, mais on est sur une vingtaine de jeux par an.
0: Très bien. Et il y a des saisons à chaque fois ?
2: Pour les sorties, oui. Alors on en sort un petit peu moins en début d'année. Et le gros de notre sortie se fait plutôt sur la fin d'année. Forcément, c'est le moment où les personnes achètent un petit peu plus pour préparer les cadeaux de la fin d'année.
0: Et il y a un jour précis aussi dans la semaine. Je sais que, par exemple, pour la musique, c'est le vendredi. Pour les livres, je crois que c'est mardi ou mercredi. Est-ce que les jeux de société, vous les sortez plutôt un lundi, un mardi ?
1: Ah oui, c'est le vendredi.
3: C'est le vendredi. Ouais.
1: Oui, oui. On est au taquet là pour sortir à chaque fois tous les vendredis. En ayant reçu à temps, si possible, et en ayant, si possible aussi, d'avoir eu le temps d'assimiler le jeu pour vous le présenter le vendredi.
0: Eh bien, merci beaucoup, Ludistri.
2: Merci à toi.
0: Cyril et Benjamin, bon retour. Où ça exactement, déjà dans le sud de la France ?
2: Entre Béziers et Montpellier, une petite ville qui s'appelle Saint-Tibéry. Ça va pas parler à grand monde, mais on va dire entre Agde, les gens connaissent Agde, ou Pézenas, la ville de Molière. Donc, on est entre les deux.
0: Un bel été à vous.
2: Un bel été à
0: vous. On continue, nous, à s'amuser. Et puis, merci de nous avoir fait partager tous ces beaux jeux à déguster sans fin avec vos amis, en famille. Merci aussi à la boutique Totem, Patrice.
1: Oui, et on se retrouve bientôt.
0: Et on se retrouve très vite. De toute façon, il y aura encore quelques chroniques tout au long du mois de juillet. Je compte sur toi.
1: Ah bah, carrément.
0: Parce que t'es pas fermé en juillet.
1: On reste ouvert tout l'été.
0: Et puis, on reprécise pour jouer avec la boutique Totem.
1: 3 juillet,
0: hein. Un vendredi 3 juillet.
1: Voilà, 19h30 minuit.
0: Il va y avoir beaucoup d'ambiance puisqu'en même temps c'est la 25e édition du Barrière en Gain Jazz Festival. Tu vas avoir du monde dans les rues. Hein.
1: Ouais, ça va être chouette.
0: À très vite, bonne journée à vous trois.
3: Merci, au revoir.

0: Bienvenue aujourd'hui, c'est Grégory qui repart avec ses places de cinéma UGC grâce à la réponse du jour, c'était le Cid. Dans quelle pièce de Corneille, Rodrigue et Chimène s'aiment-ils? C'est le Cid. Bravo à notre gagnant du jour et l'instant, c'était Belle Demoiselle Christophe Maé. Une dédicace de Jean-Paul à sa compagne Virginie. C'est une dédicace que nous avons reçue en message privé sur notre compte Facebook IDFM Radio. Je vous souhaite une très très bonne journée. On se retrouve demain à partir de 7h pour une nouvelle matinale. Suite de la musique dans une poignée de secondes. 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Salut !
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4: Merci de rester avec nous à l'écoute de RFI. Il est midi à Paris, 10h en temps universel. Le journal, c'est tout de suite avec vous, Sophie Pouzrad, bonjour.
5: Bonjour Caroline, bonjour à toutes et à tous. À la une, l'Iran dit avoir tenu une réunion avec Oman au sujet du très stratégique détroit d'Ormuz. Le sujet sera aussi sur la table pendant la visite du sultan d'Oman à Paris ce lundi. La Turquie réagit à l'annonce du gouvernement israélien qui reconnaît le génocide arménien sous l'Empire ottoman. Ankara accuse l'État hébreu de manœuvres politiques dans un contexte de tensions grandissantes entre les deux pays. À la une également, alors que la France recommence à souffler avec la fin de la canicule, les hôpitaux, eux, se préparent aux conséquences sanitaires sur la population et parmi les plus fragiles, les sans-abri. Et puis on parlera de cette fête gigantesque à Bruxelles donnée par l'ambassade américaine pour les 250 ans de l'indépendance des États-Unis. 8000 invités au total et une facture à près de 5 millions de dollars. Première visite officielle du sultan d'Oman en France ce lundi. Elle intervient après un week-end de tensions et d'échanges de tirs, malgré le cessez-le-feu et la reprise des négociations entre l'Iran et les États-Unis. Médiateur historique entre Téhéran et Washington, le sultanat d'Oman est appelé à jouer un rôle clé dans l'avenir du détroit d'Ormuz, de nouveau ouvert à la navigation, mais dont les conditions de passage restent à définir. Sami Boukhalifa.
6: Au cœur des discussions entre Téhéran et Washington, le nucléaire iranien, mais aussi et surtout la délicate question du détroit d'Ormuz. Ce passage stratégique pour le pétrole mondial est devenu un levier de pression majeur de la République islamique. Si sa rive nord est iranienne, la rive sud, elle, appartient à Oman. Pour Téhéran, les navires empruntant le détroit devraient désormais s'acquitter d'un droit de passage. Ce n'est pas notre position, répond une source diplomatique omanaise. Des redevances pour des services comme l'assistance de remorqueurs ou l'escorte des pétroliers, oui, mais pas de péage, insiste cette source. Si l'Iran entend peser sur les négociations grâce à Ormuz, transformé en champ de mines, le sultanat d'Oman mise, lui, sur sa diplomatie de l'ombre. La sécurisation de cette artère maritime figure donc logiquement parmi les dossiers de la visite officielle du sultan Haytham Ben Tariq à Paris. La France se positionne en faveur d'une future mission internationale de sécurisation du détroit d'Ormuz aux côtés du Royaume-Uni. Pour Mascate, qui ne dispose pas des capacités militaires de certains de ses voisins du Golfe, l'appui de partenaires européens apparaît comme un moyen essentiel pour garantir la sécurité du détroit.
5: Sami Boukhalifa, et ce lundi, l'Iran annonce avoir tenu une réunion avec Oman, justement, sur le contrôle du détroit d'Ormuz. Plus à l'est, en Afghanistan, 36 personnes sont mortes, 163 blessés civils dans des frappes sur l'est du pays, selon le gouvernement taliban, des frappes menées par le Pakistan, qui affirme de son côté avoir visé une faction des talibans pakistanais. Cette nuit, Islamabad accuse en effet Kaboul d'accueillir des combattants de ce mouvement ayant revendiqué des attaques meurtrières au Pakistan, ce que Kaboul dément. De son côté, les deux pays continuent leurs affrontements malgré les efforts de négociation menés par plusieurs pays comme la Chine. La Chine qui, elle, dénonce un jeu géopolitique entre l'Australie et le Vanuatu. Les deux pays d'Océanie ont signé un vaste pacte économique et sécuritaire et cet accord empêche entre autres l'implantation de toute base militaire étrangère au Vanuatu. Et cela ne plaît pas à Pékin car l'archipel du Pacifique est au cœur d'une rivalité entre la Chine et les les alliés des États-Unis. C'est une annonce qui ne passe pas inaperçue en Turquie. Le gouvernement israélien a approuvé dimanche à l'unanimité la reconnaissance du génocide des Arméniens par l'Empire ottoman. Cette décision, qui doit encore être approuvée par le Parlement, intervient dans une période de vives tensions entre Israël et la Turquie. Et Ankara a réagi à cette annonce. Dans un communiqué, le ministère turc des Affaires étrangères a dénoncé de façon très ferme la décision du gouvernement israélien et l'accuse de poursuivre des motivations politiques. Correspondant à Ankara, Dan Andler.
7: Sans surprise, la réponse turque est virulente. Virulente à la fois parce qu'il s'agit de la reconnaissance du génocide des Arméniens, un terme qu'Ankara réfute catégoriquement, mais aussi parce qu'elle émane du gouvernement israélien avec lequel les relations sont exécrables. La Turquie qualifie cette reconnaissance de décision politique. Elle accuse le gouvernement de Benjamin Netanyahou de chercher, je cite, à dissimuler ses propres crimes à Gaza. De fait, cette décision intervient dans un contexte de très forte tension entre Israël et la Turquie. Le président turc Erdogan s'est imposé comme l'un des dirigeants les plus critiques de l'offensive à Gaza, qu'il qualifie de génocide. Mais au-delà de ces invectives contre les dirigeants israéliens, les autorités d'Ankara semblent soucieuses ces derniers mois de conserver une certaine retenue face à une partie de la classe politique et des médias israéliens qui présentent la Turquie comme le nouvel Iran et une menace pour l'État hébreu. Fin mai, le chef de la diplomatie turque assurait, par exemple, qu'une normalisation des relations turco-israéliennes était envisageable. Il la subordonnait à la fin des opérations militaires à Gaza et l'accès sans entrave à l'aide humanitaire. Anne-Laure Ankara, RFI.
5: L'espoir de retrouver des survivants au double séisme qui a frappé le Venezuela ce mercredi est à présent très mince. Le dernier bilan provisoire fait état de 1450 morts et 50 000 personnes sont toujours portées disparues selon l'ONU. Les autorités évoquent 189 bâtiments entièrement effondrés et l'aide internationale continue de s'activer pour porter secours aux habitants. La Chine, par exemple, va envoyer 13 millions d'euros d'aide au pays. 1300 morts imputables à la canicule en Europe, c'est un bilan provisoire de l'Organisation mondiale de la santé, alors que le continent a enregistré de nouveaux records de chaleur ce dimanche. Plus de 41,5 enregistrés en Allemagne, 40,5 en Pologne. En France, la vague de chaleur, elle recule. L'alerte orange canicule est levée pour 10 nouveaux départements, mais elle laisse derrière elle des dégâts sanitaires, notamment parmi les personnes sans abri, qui ont été confrontées pendant 10 jours à des températures extrêmes, vivant ou dormant parfois même le sol, sur le bitume brûlant. Les personnes à la rue sont déjà fragiles en temps normal et la canicule les affaiblit encore plus, Marius Lafont.
8: Il est difficile de donner un premier bilan humain de cette canicule parmi les personnes sans abri. Mais la chaleur, comme le froid, a un impact sanitaire, rappelle Bérangère Grisoni, la présidente du collectif Les Morts de la Rue, qui lutte contre le décès des personnes sans abri.
9: Avant-hier, le collectif avait eu connaissance de 4 personnes décédées depuis la fin de la semaine dernière. Peut-être qu'il y a eu beaucoup plus de décès depuis la semaine dernière.
8: Les séquelles de la canicule aussi peuvent tuer, surtout chez les malades ou les enfants sans abri. Et surtout, il y a la crainte que la chaleur revienne.
9: Quand on est vraiment dépourvu de tout, c'est d'essayer de trouver une zone d'ombre, de pouvoir se rafraîchir. C'est d'autant plus compliqué quand on n'a pas accès à l'eau potable.
8: L'hébergement d'urgence est vital pour échapper à la rue brûlante, mais l'État, juridiquement garant du droit au logement, n'est pas au rendez-vous, selon le collectif.
9: C'est un combat de tous les instants. L'État répond ponctuellement par cette gestion au thermomètre. Si c'était suffisant, on n'en serait pas là, dans l'urgence, à nouveau, réquisitionner des gymnases pour des périodes de grand froid et de canicule.
8: Le collectif des morts de la rue souhaite une réponse politique, plus d'espaces frais, l'eau potable accessible et surtout des logements sociaux pour toutes les personnes à la rue.
5: Les précisions de Marius Lafont. Et dans le pays, les urgences hospitalières s'attendent à recevoir encore beaucoup de patients cette semaine, à cause notamment de l'effet retardement de la chaleur sur les organismes. À Bruxelles, la soirée a pris des accents trumpiens ce dimanche. L'ambassade des États-Unis en Belgique a organisé une gigantesque fête privée pour célébrer les 250 ans de l'indépendance des États-Unis, quelques jours avant la date officielle du 4 juillet. Plus de 8000 personnes ont assisté à ce gigantesque raout made in USA exporté dans la capitale belge, privatisant le parc du cinquantenaire à deux pas des institutions européennes. Et le moins que l'on puisse dire, c'est que, et ce n'est pas très étonnant, les Américains n'ont pas lésiné sur les moyens. La fête a coûté 5 millions de dollars, financée par des donateurs privés. À Bruxelles, la correspondance de Jean-Jacques Herry.
10: Sur scène, le grand organisateur Bill White et son crâne chauve, ambassadeur des États-Unis en Belgique, s'en donnent à cœur joie. Pourquoi une fête aussi grosse ?
11: Parce que nous sommes les États-Unis d'Amérique. Laissez-moi vous présenter le président des États-Unis d'Amérique, l'honorable Donald John Trump.
10: Et le visage du 47e président des États-Unis apparaît projeté sur les arcades du cinquantenaire pour un message enregistré.
12: Depuis des générations, les Belges et les Américains ont partagé les valeurs de liberté, de démocratie et de souveraineté.
10: Dans un show sans fin d'autoglorification, chaque intervenant est accueilli en musique.
13: Le Premier ministre du Royaume de Belgique, l'honorable Bart de Wever.
10: Sur scène, on se remercie, on s'échange des amabilités.
14: Quelle agréable manière de terminer une folle semaine de chaleur dans ce pays.
10: Sur vol d'avion, concert du groupe Country, Zac Brown Band, rien n'est laissé au hasard pour impressionner la foule. Un show réussi qui s'est terminé par un spectacle de drones et de feux d'artifice. Mais reste cette impression tenace et un peu désagréable d'une Amérique voulant absolument mettre plein la vue à la vieille Europe. Jean-Jacques Héry, Bruxelles, RFI.
5: Et c'est ainsi que s'achève cette édition. Merci à vous de l'avoir suivi. 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Restez à l'écoute sur la radio du monde. Dans quelques instants, on retrouve Emmanuel Bastide pour 8 milliards de voisins. Bonjour Emmanuel.
15: Bonjour Sophie Pouzrat. Prochain journal dans 50 minutes et chez nous, on va parler de l'amour pour les parents célibataires.
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Évacué par hélicoptère en urgence absolue vers l'hôpital hier, dimanche 28 juin. Amoureux du vaccin français, Philippe Houbert prend les rênes de l'association Sauvegarde Vaccins Sauceron, habitant d'Auvers-sur-Oise. Il succède au docteur Daniel Amiot à la présidence de SVS. Vous avez jusqu'au 3 octobre pour vous rendre sur la commune d'Herblay-sur-Seine afin de découvrir l'exposition Gueule de Jazz. Depuis plus de 50 ans, le photographe belge Jean-Paul Sterk immortalise les grandes figures du jazz de Duke Ellington à de nombreux artistes internationaux. Une sélection de ces clichés est à découvrir à l'espace André Malraux. Et à Sannois, c'est la plage, un été pour tous. Découvrez une aire de jeu aquatique et un glisse-ventre au square Jean Mermoz. Venez faire des parties de beach volley et glisser sur un toboggan aquatique au Palais des Sports Jean-Claude Boutier. Animations diverses et spectacles les mercredis et les vendredis à partir du 4 juillet. C'était l'essentiel de l'actualité proche de chez vous sur IDF.

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1: Bienvenue sur IDFM Radio, voici l'agenda des villes, votre prochain don de sang à Enghien-les-Bains, jeudi 2 juillet, de 14h30 à 19h30 à la salle des fêtes au 18 avenue de Ceinture. Pour en savoir davantage et surtout prendre rendez-vous, c'est au 0800 109 900. Rendez-vous cette fois-ci sur la commune de Meriel du 3 au 5 juillet, Do You Remember Festival. Rendez-vous à l'abbaye Notre-Dame du Val, plus précisément pour accueillir les stars des années 90-2000 avec les 3T, Faudel, Larousseau, Worlds Apart, Billy Crawford, Ace of Base, Passy ou encore DJ Abdel. Du 3 au 5 juillet, c'est le festival Do You Remember. Pour en savoir davantage, dire festival. .fr. Vous avez jusqu'au 13 septembre pour profiter de la guinguette sur les quais de l'Oise avec Afterworks, soirée à thème, animation familiale et bien plus encore. Pour en savoir davantage, ville-pontoise.fr. Et puis une exposition jusqu'au 15 novembre, Rouge, archéologie d'une couleur. L'exposition explore les usages et symboliques du rouge à travers les âges, un parcours fascinant au croisement de l'archéologie, de l'histoire et de la culture qui révèle toute la force d'une couleur au cœur de l'histoire humaine au musée Arkéa sur la commune de Louvres, arkéa.roissypaysdefrance.fr pour en savoir davantage. C'était l'agenda des villes sur IDFM Radio.

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2: C'est l'instant bien-être avec Virginie. Bonjour à toutes et à tous. Le saviez-vous? Le cerveau humain prend des décisions avant même que nous en ayons conscience. Des expériences en neurosciences ont montré que l'activité cérébrale liée à un choix peut apparaître plusieurs secondes avant que la personne dise avoir décidé. Et oui! Autrement dit, une partie de notre cerveau sait déjà. Il anticipe. Le conscient arrive parfois après. Cela ne signifie pas que nous n'avons pas de libre arbitre, mais plutôt que notre intuition, notre inconscient et notre mémoire accumulée travaillent en permanence en arrière-plan. Lorsque vous ressentez une certitude intérieure, difficile à expliquer, il se peut que votre cerveau ait déjà analysé des milliers d'informations invisibles. Ce que l'on appelle l'intuition est peut-être une intelligence rapide et silencieuse. Pour la reconnaître de la voix du mental, l'intuition est la première petite voix furtive qui passe en premier. Ensuite arrive celle du mental avec des longues phrases qui argumentent. Alors aujourd'hui, peut-être est-ce le jour d'écouter votre intuition. Belle journée sur IDFM Radio. À demain. C'était l'instant bien-être avec Virginie.

0: Bonjour et bienvenue dans Partenaires en Lumière, l'émission qui met en avant celles et ceux qui, par leur engagement, permettent à notre média d'exister, de rayonner. Aujourd'hui, nous avons la chance de recevoir deux acteurs essentiels de l'insertion et de la formation sur notre territoire. Et rappelons que sans nos partenaires, rien de tout cela ne serait possible. Et je suis ravie vraiment de les mettre en lumière. Bonjour David Potrel.
1: Bonjour à tous.
0: David, donc vous êtes directeur de la mission locale Vallée-Montmorency et je suis ravie de cette série d'émissions qui permet de mettre vos propres partenaires en lumière. Donc merci à vous. Mais à vos côtés, donc Séverine Niveau. Bonjour Séverine.
2: Bonjour à tous.
0: Donc Séverine, vous êtes la directrice du centre de l'AFTRAL qui se trouve à Saint-Ouen-l'Aumône, Cergy. On peut dire une grosse institution, hein, l'AFTRAL, dont vous allez nous dire quelques mots dans quelques instants. Merci et bienvenue chez IDFM Radio.
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0: Alors David, vous connaissez l'exercice, hein. Je vous demande quand même de vous présenter et de nous rappeler brièvement le rôle de votre structure sur le territoire.
1: Oui, bien sûr. Donc je m'occupe d'une association qui s'appelle donc une mission locale Vallée-Montmorency. On accompagne les jeunes de 16-25 ans déscolarisés. Donc la définition de déscolariser, c'est quitter l'école ou finir l'école. C'est un droit dont les jeunes peuvent bénéficier. Voilà, et l'idée c'est qu'ils puissent justement bénéficier de leurs droits et bénéficier d'un accompagnement qui va les amener à une nouvelle formation, mais aussi à un emploi durable prioritairement.
0: Très bien, merci David. Et vous, Séverine Niveau, donc je vous laisse vous présenter.
2: Donc Séverine Niveau, directrice du centre AFTRAL de Saint-Ouen-l'Aumône dans le 95. Donc je représente l'organisme AFTRAL, donc apprendre et se former en transport et logistique, qui a plus de 50 ans d'existence. Donc on va accompagner effectivement des jeunes et des personnes qui sont en reconversion professionnelle sur différents types de secteurs d'activité, donc le transport de marchandises, transport de voyageurs, matières dangereuses, le transport sanitaire, de la prévention, hygiène et sécurité. Et là, de nouvelles cordes à notre arc, parce qu'avec le rachat des centres de formation à Beskill, nous allons pouvoir proposer des formations liées au BTP et à l'industrie.
0: Ah, d'accord. Donc oui, c'est une toute nouvelle orientation.
2: Exactement, mais qui est très fortement demandée sur le territoire du Val d'Oise, surtout au niveau de l'industrie. Donc on va pouvoir accompagner nos entreprises sur ces différents sujets.
0: Et donc, ça représente combien de personnes que vous formez, si vous avez des chiffres?
2: Alors, sur le centre de Saint-Ouen-l'Aumône, ça représente quand même plus de 2500 personnes par an. Et sur l'AFTRAL national, on forme plus de 220 000 personnes chaque année, ce qui représente à peu près 19,5 millions d'heures de formation dispensées.
0: Oui, c'est ça. C'est énorme. Vous êtes un des premiers.
2: Au niveau de la branche, effectivement, il y a l'AFTRAL. Ça représente quand même plus de 160 centres sur le territoire national, 40 écoles sur l'enseignement supérieur. On a également des institutions d'ambulanciers, parce qu'on forme également sur le métier d'ambulancier. Donc oui, un certain nombre de personnes accompagnées chaque année.
0: Et comment se porte le secteur justement du transport en ce moment? Parce que il y a eu des hauts, des bas.
2: Alors c'est vrai que ces 4 dernières années, on a très fortement formé sur le métier du transport de voyageurs, notamment avec les JO. Mm-hmm. Là, ça, c'est un tout petit peu plus calme en ce moment, avec la baisse notamment des aides aux entreprises. Mais on a des entreprises qui continuent à former, à recruter, parce qu'ils ont une pyramide des âges qui est de plus en plus vieillissante, donc il faut pouvoir remplacer le personnel qui part à la retraite. Et puis après, on a des secteurs où là, voilà, ça ne connaît pas la crise, si je puis dire. Oui. Donc de belles choses en perspective, et c'est un secteur qui recrute chaque année.
0: Là, Et alors, encore une question, Séverine, parce que je veux tout savoir. Vous-même, vous êtes arrivée à l'AFTRAL de quelle façon?
2: Alors j'ai été en toute transparence appelée par le RRH de l'époque.
0: Vous avez été chassée.
2: Oui, parce que j'avais laissé mon CV, pour tout vous avouer, sur le site de l'APEC. Donc j'ai été contactée par Gaël Saint-Tic, pour pas le nommer, au départ pour un poste de conseiller développement formation pour le site d'Aulnay-sous-Bois. Et puis en échangeant avec lui, comme j'étais à l'époque déjà conseiller développement formation, je fais bah si je dois changer, c'est pour pouvoir évoluer.
0: Bien sûr.
2: Et donc avec les entretiens que j'ai menés, on m'a proposé un poste assez atypique parce que j'avais une double fonction. J'étais directrice adjointe des centres d'Aulnay-sous-Bois et de Cergy, mais j'étais également chargée de recrutement.
0: D'accord.
2: Voilà.
0: Mm-hmm. Donc, c'est un RH.
2: Exactement. Donc j'avais une double casquette et j'ai pris la direction complète du centre de Saint-Ouen-l'Aumône depuis janvier 2017.
0: Alors, on ne dira jamais assez de bien des partenariats, en tout cas quand ils fonctionnent bien. C'est le cas pour nous avec la mission locale, hein, qu'on remercie vraiment d'être à nos côtés, puisqu'au-delà de ces émissions partenaires en lumière, il y a nos fameuses émissions La Parole aux Jeunes, que nous sommes vraiment ravis de pouvoir accueillir chaque mois. Et donc vous, votre partenariat entre la mission locale et l'Aftral, comment est-il né, David?
2: Je te laisse répondre, sinon moi j'ai ma réponse.
0: Et ben, après c'est vous, Séverine. On va faire une enquête.
1: On va mettre déjà les choses à plat. Le lien entre une mission locale et un centre de formation, il est essentiel, quel que soit le centre de formation, puisque on accueille des jeunes avec et sans diplôme, et parfois des jeunes diplômés mais qui n'ont pas la formation qui correspond à leurs véritables envies. Donc on va utiliser les centres de formation pour y positionner des jeunes. Voilà, on fait partie des personnes on est prescripteurs en fait, ni plus ni moins, on prescrit des gamins vers les centres de formation et ensuite les centres de formation font la sélection, les positionnent, font les formations et derrière nous on peut récupérer. Et ce qui est intéressant quand on les met sur des centres de formation type Aftral, c'est que notre accompagnement continue en parallèle et donc on sait que c'est pas parce que vous avez une formation et un emploi que tout va bien et donc on peut continuer ce double accompagnement. Donc ça c'est d'une manière assez générale. Je dirais que l'Aftral est historiquement un centre de formation avec lequel on travaille puisqu'effectivement le Val-d'Oise, plateforme logistique, ça reste un acteur assez essentiel. Alors après la petite blague, je sais pas ce qui se passe à l'Aftral mais ils ont une tendance à débaucher des salariés de la mission locale Vallée de Montmorency et donc je retrouve des gens que je connais assez bien là-bas et finalement qui ont une philosophie très proche de la nôtre qui est le partenariat, on se dit les choses, on avance. Voilà, et la rencontre avec Séverine, c'est celle-ci, hein. On a un petit déjeuner partenaire, on se rencontre, je crois qu'en à peu près 2 minutes, on a déjà 10 projets sur la table.
0: Oui.
1: On sait qu'on les fera pas parce que...
0: Ça fusionne.
1: Oui, c'est ça. Il y a surtout une envie de mettre en place des dispositifs, des choses, des actions, tout ce qu'on peut imaginer pour que les jeunes puissent bénéficier. Vous voyez, c'est ça, en fait, les choses qui nous unissent. C'est-à-dire qu'on n'a pas une vision comptable de la démarche, on a une vision de solution.
0: Oui.
1: On sait qu'il y a
0: toujours.
1: Merci. Mais c'est vrai que c'est chouette. On peut parler de beaucoup de choses. Et donc, cette rencontre fait que, les choses sont naturelles. Et encore avant ça, le centre Aftral je suis pas sûr de maîtriser son titre. Un jeune homme qui s'appelle David, qui est assez jeune, qui est recruteur, c'est ça, non?
2: Il est chargé de recrutement.
1: Il est chargé de recrutement pour le centre Aftral. Et David est quelqu'un qui est très présent chez nous,
2: oui.
1: Pour des petits déjeuners partenaires, mais aussi pour des recrutements, des forums. Et il a toujours des propositions, des idées. Il vient en nous disant, tiens, j'ai 5 places là, vous avez peut-être une idée. Et donc voilà. Donc si je remets la genèse, un centre de formation, c'est une évidence. David, le chargé de recrutement de l'Aftral, est un maillon essentiel, le lien avec nous. Séverine derrière arrive et puis nos équipes sont les mêmes, hein. Donc on déroule pas mal d'idées d'avenir.
0: C'est ça, il y a une vraie synergie qui s'est mise en place finalement.
1: Oui, complètement. Excuse-moi Séverine.
2: Non, mais je t'en prie.
1: Oui, complètement. Et puis, pour être très pratico-pratique, l'Aftral, alors là je prends la parole pour l'Aftral, mais va déménager, va quitter des locaux historiques de Cergy pour aller sur Enry. Séverine m'a fait, avec Fousia, j'ai eu le plaisir de faire la visite du lieu, même s'il est en cours d'aménagement. C'est hyper impressionnant. Il y a un développement assez important du nombre de formations. Ce qui veut donc dire que, de manière un peu prétentieuse, mais Aftral a besoin de nous, quelque part, pour remplir.
0: Pour alimenter.
1: Pour alimenter, de toute manière. Mais on a un jouet qui est magnifique, un jouet qui donne envie, un jouet qui donne confiance, voilà, et la chance de visiter, c'est derrière avoir eu 2-3 idées qui se mettent en route et prouver. Il y a eu dernièrement une rencontre partenariale autour d'un petit déjeuner au centre de formation. On est présent et fusionne encore une fois des idées. Attendez, c'est super excitant de voir cet outil, de savoir que derrière il y a des entreprises qui recrutent et que nous potentiellement on a des gamins qui sont sur cette démarche-là, quoi.
0: Bien sûr, bien sûr. Et comment sentez-vous justement l'appétence de ces jeunes vers ces formations de plutôt autour du transport?
1: Alors moi, mon sentiment, c'est qu'il y a beaucoup d'appétence et beaucoup d'envie. La difficulté, c'est que, comme d'habitude, comme tout métier, il y a une non-connaissance réelle du métier. Et donc, ils viennent avec des idées en tête, etc. La réalité est un autre monde. Et c'est ce sur quoi on est en train de travailler avec Séverine. C'est-à-dire que l'idée, c'est pas de les mettre en formation et de faire un bâton. L'idée, c'est de les mettre en formation et que le maximum de ces gamins aillent au bout et donc aient un emploi derrière. Et donc l'idée, c'est comment on peut imaginer des passerelles, des rencontres, de la sensibilisation sur la réalité d'un métier.
0: Oui.
1: Voilà.
2: Découverte de ce dernier, parce qu'effectivement, parfois, ils ont des idées déjà préconçues, alors que c'est pas du tout.
0: C'est pas du tout le...
2: Et il faut qu'on leur donne en plus envie, parce qu'on se lève pas là un matin en se disant, je veux conduire un camion ou un car. Voilà. Il faut qu'on leur fasse découvrir les métiers, que ça soit du transport et de la logistique, mais à travers aussi les jeunes que l'on a actuellement en formation.
0: Bien sûr, oui, oui.
2: Un jeune qui parle à un jeune.
0: Quel meilleur exemple qu'un jeune qui peut dire.
2: Exactement. Et parfois, ça va susciter effectivement des vocations et c'est surtout, ils vont se dire, ah oui, mais je voyais pas du tout le métier comme ça. Et c'est vrai que, du coup, le partenariat avec le centre de formation et les missions locales, elle est vachement importante sur cet item. C'est ensemble, en fait, qu'on avance. Et nous, notre objectif, comme celui de la mission locale, c'est vraiment d'accompagner le jeune, voilà, jusqu'à la sa formation, mais jusqu'à son insertion professionnelle.
0: C'est plus qu'un partenariat, c'est une véritable collaboration.
2: Oui, tout à fait.
1: Exactement.
2: Ah oui, oui.
0: Et alors, votre version, Séverine, de comment est née cette collaboration, justement?
2: Alors effectivement, nous, nos chargés de recrutement ont aussi une mission, c'est pas seulement recruter pour mettre dans nos formations, il y a tout un réseau de partenariats à mettre en place pour promouvoir l'ensemble de notre offre de formation. J'ai recruté effectivement David, mais avant David, j'avais recruté Fousia, qui est une ancienne de la mission locale. Voilà, donc tout est parti effectivement Fousia, David, et le lien a continué. Et puis effectivement la mise en relation avec David Potrel et pas mon David a été faite grâce à Fousia, et c'est vrai que voilà, au bout de 2-3 minutes et c'est véridique, hein, on s'est dit mais ça on pourrait faire ça, on pourrait faire ça, on pourrait faire ça, et encore même ce matin où j'avais un petit déjeuner prescripteur où l'une des collaboratrices de David était présente, il y a des idées qui ont émergé, de mettre en place pourquoi pas des PSMP avec des jeunes de leur structure au sein de nos formations pour qu'ils puissent rencontrer nos jeunes, pour leur donner envie, leur susciter effectivement des vocations, et ensuite pour que tout se mette en place.
0: Tout roule.
2: Ah oui, que tout roule effectivement.
0: Merci. Bah, écoutez, c'est vraiment passionnant de vous entendre, parce que ça donne envie à ces jeunes de vous rencontrer finalement, et la mission locale et l'AFTRAL pour aller dans ce sens. Hein.
1: Oui, parce qu'en plus, il faut notre mission à tous les deux, c'est... Alors, bien sûr que c'est de les mettre en formation, mais c'est de les sensibiliser dans un premier temps à un métier, et finalement qu'ils prennent ou pas, c'est une très bonne chose, parce que ne pas prendre, c'est pas un échec, hein.
0: Oui,
1: ne pas prendre, c'est constater que c'est pas fait pour soi.
0: C'est ça,
1: et on fait une croix et on peut passer au suivant. Voilà, ça c'est déjà une première étape. Et puis la deuxième étape, et là je remets en avant le centre d'Henry, c'est que justement en fait l'offre elle est large, ce qui veut dire que bon, je suis pas spécialiste des métiers formés à l'AFTRAL par Séverine, mais il y a beaucoup de passerelles et de transferts. C'est-à-dire qu'on peut aussi venir pour ce que tu disais, conduire un camion, puis finalement s'apercevoir qu'ambulancier, c'est

0: Et de là va en découler effectivement la formation adéquate avec une visite du centre. Et ça permet parfois effectivement, le candidat est venu avec une idée, puis il va en ressortir avec une autre, et nous on va l'accompagner sur ce projet-là jusqu'à la fin. Toutes les personnes qui viennent, voilà, elles ont toujours une solution à la sortie, une proposition, alors proposition de formation, et on les accompagne notamment sur les différents financements.
1: Oui, c'est voilà. Ça. Donc c'est vraiment le but recherché, c'est-à-dire que le jeune, une fois qu'il vous quitte, il a vraiment un choix à faire.
0: Un choix à faire, et puis après il y a peut-être besoin, ce qui est retourne voir sa conseillère de mission locale pour pouvoir finaliser son projet professionnel, et ensuite derrière mettre toutes les actions possibles pour pouvoir, si c'est de l'apprentissage, admettons, à l'aider à trouver une entreprise. Et même nous, voilà, on met en place un suivi individualisé, un coaching individualisé de toutes les personnes qui souhaitent rentrer en apprentissage sur ENRI.
1: Très bien.
0: Parce que d'une personne à une autre, les besoins ne sont pas forcément les mêmes.
1: Voilà. Ben, on va y revenir, parce qu'on va faire un focus sur l'AFTRAL. Je vous propose, juste avant de faire une pause, et David, vous avez un titre à nous proposer.
2: Oui, j'ai pensé à Lenny Kravitz, L'eau. Une chanson très sympathique.
1: Très bien. Eh bien, on écoute Lenny Kravitz et on se retrouve juste après.

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1: Merci d'être resté avec nous sur IDFM Radio. C'est notre émission Partenaires en Lumière et je ne le redirai jamais assez. Sans nos partenaires, notre média n'aurait pas la même portée. Ce sont eux qui nous permettent de faire vivre cette mission de valorisation et d'information et nous sommes fiers de pouvoir à notre tour les mettre en lumière et contribuer à leur visibilité. Séverine, alors focus à nouveau sur l'AFTRAL. Qu'est-ce qui différencie l'AFTRAL des autres, on va dire, organismes de formation?
2: J'aurais tendance à dire que chaque organisme de formation a sa propre particularité.
1: Oui.
2: Moi, ce que je mettrais en avant à l'AFTRAL, c'est vraiment l'accompagnement des jeunes sur l'ensemble de nos formations. C'est la qualité de nos outils pédagogiques, la qualité de nos intervenants. On y met un point d'honneur, c'est vraiment très important, parce que le tout, c'est pas de former pour former, c'est vraiment former pour insérer.
1: Oui, c'est ce que disait David.
2: Exactement.
1: Le but recherché, c'est d'avoir un emploi, en tout cas d'avoir savoir où on va.
2: L'insertion professionnelle fait partie de notre métier, ça fait partie de notre vocation. Mmh, l'objectif, effectivement, c'est maintenir aussi les compétences des collaborateurs par le biais de différentes formations, mais en tout cas pour ceux qui ont moins de 26 ans, c'est vraiment de les accompagner dans leur projet professionnel. Et vraiment, l'AFTRAL compte à peu près 150 chargés de recrutement, dont c'est leur mission de pouvoir capter le public, promouvoir nos formations. Et pour promouvoir, on n'hésite pas à faire déplacer nos simulateurs de conduite. On a également des simulateurs de tours de sécurité. On a aussi des lunettes bien spécifiques. Voilà, on adapte aussi notre discours à chaque public. Donc je pense que c'est un véritable plus au sein de l'AFTRAL. Voilà, on a toute une équipe aussi derrière. On a le national, tout ce qui concerne la pédagogie. Donc, il ne faut pas non plus hésiter à mettre à l'honneur ces personnes qui accompagnent au quotidien l'ensemble de nos formateurs, parce que nos formateurs sont pour la plupart d'anciens conducteurs. Donc on les accompagne sur leur projet aussi de devenir formateurs. Donc non, je pense que c'est un véritable plus, voilà, d'être aussi à l'écoute des jeunes, de nos entreprises partenaires.
1: Donc une belle structure.
2: Exactement.
1: Si des jeunes nous écoutent, je l'espère, écoutent cette émission, quel type de profil recherchez-vous actuellement?
2: Alors aujourd'hui, on est en pleine période d'apprentissage. Voilà, donc on est à la recherche de jeunes qui souhaitent intégrer ce qu'on appelle chez nous notre CAP conduite routière. Donc ça permet en un an de pouvoir obtenir les permis C et les permis CE. Pour la plupart, être conducteur super lourd à l'international. On recherche également des candidats parce qu'on a des demandes d'entreprise sur un bac plus 2 en logistique, ce qu'on appelle le technicien supérieur méthode et logistique, le TSML. Et puis là, on est aussi en ouverture sur du bac plus 3, REL, RPTL, donc pour être sur des postes de responsable exploitation logistique, responsable production, transport et logistique. Là, on est sur du bac plus 3, ce qui permet, en plus, un jeune, vraiment l'avantage sur Henry, c'est de pouvoir l'accompagner jusqu'à son bac plus 3, les formations bac plus 5 étant faites et réalisées sur notre école à Paris 10.
1: D'accord. Voilà. D'accord.
2: Donc, on a un certain nombre d'offres à pourvoir aujourd'hui. Faut pas hésiter à venir nous rencontrer. Donc tous les mercredis à partir de 13h30, David vous recevra et vous conseillera.
1: Très bien. Le rendez-vous sera noté. En tout cas, se retrouvera sur le podcast de la radio. Et à l'inverse, quels sont les besoins les plus urgents dans les métiers du transport et de la logistique aujourd'hui?
2: Ces 4 dernières années, il y a eu énormément de formation et de recrutement sur le transport de voyageurs.
1: Ah oui.
2: Il en reste encore. Mais j'aurais tendance à dire qu'on n'est pas sur la même volumétrique que ces 4 dernières années. Mais quoi qu'il arrive, nos entreprises partenaires continuent leur recrutement. Aujourd'hui, ils ont une pyramide des âges, c'est ce que je disais tout à l'heure, qui est vieillissante. Donc il faut qu'ils anticipent aussi leur recrutement pour pouvoir remplacer leur personnel qui part à la retraite.
1: Oui, c'est un vrai problème qui arrive aujourd'hui avec les baby-boomers.
2: Voilà.
1: Oui,
2: exactement. Donc là, on est plus sur de l'anticipation pour l'année prochaine, voire dans 2 ans. Mais c'est maintenant que ça se passe, en fait.
1: Est-ce qu'il y a des freins rencontrés dans le recrutement et l'orientation des jeunes? Et si oui, lesquels?
2: Alors les freins, non, je pense qu'il faut qu'on accompagne nos jeunes véritablement sur leur recherche d'entreprise, à se positionner comme en étant en recherche d'un contrat de travail, parce qu'un contrat d'apprentissage, c'est un contrat de travail. À nous de les accompagner sur les codes qu'ils doivent avoir. On peut pas se présenter avec un CV, avec tâche de café, en jogging, basket. Donc on travaille, et c'est aussi ce qui est bien quand on est aussi en lien avec les missions locales, c'est qu'on peut travailler sur ces freins-là, leur apporter les formations qu'il faut sur le soft skills pour s'assurer effectivement de leur placement. Après, on est dans une période qui est pas évidente.
1: Oui.
2: Voilà, on va pas se l'avouer, mais un jeune bien préparé, un jeune bien accompagné arrivera à trouver. Hein, on est actuellement sur de la signature de contrat d'apprentissage, donc c'est un peu plus long que les autres années, mais on y arrive.
1: Vous y arrivez.
2: Oui, mais c'est un travail commun, mm-hmm. en fait. Et c'est, comme je dis, c'est tous ensemble où on arrivera effectivement à faire et avancer les choses et à accompagner nos jeunes dans leur formation et dans leur insertion professionnelle.
1: Très bien. Et donc là, je m'adresse à David. Si ces fameux freins se présentent, est-ce que vous, en tant que mission locale, vous pouvez contribuer à lever ces freins ?
3: Oui, et c'est toute la complétude de nos actions. Alors nous, on va d'abord résoudre ou avancer à résoudre les problématiques sociaux,
1: oui.
3: Diverses et variées. Et une fois qu'ils ont rencontré le centre de formation, qu'ils ont vu David, que leur entrée allait valider dans le principe, bien sûr que l'on continue à accompagner en donnant les petits tips pour aller chercher un employeur, travailler peut-être la mobilité, etc., etc. Donc c'est tout un travail conjoint que l'on met en place, sur lequel on, bien évidemment, on avance. Alors je dirais main dans la main et en même temps non, puisque c'est main dans la main avec la finalité de l'entrée en formation et l'obtention du diplôme ou de la certification, mais c'est pas forcément nécessaire main dans la main, parce que finalement, à partir du moment où nous on avance, admettons que le jeune est aujourd'hui recruté, qu'il est sélectionné, ben voilà, ça, nous on a un peu de temps, on travaille ensemble, on avance. Quelle bonne nouvelle de retourner ensuite voir David de l'Aftral en disant j'ai trouvé, et puis voilà, et nous on avance derrière. Donc oui, bien sûr que les deux opérateurs sont là, oui. Et je vais même aller plus loin d'une manière très simple. Aujourd'hui, vous voulez de l'info sur les métiers, vous vous posez des questions, etc. Bien évidemment, il faut aller à l'Aftral. Bien évidemment, il faut aller voir David, alors tous les mercredis, si j'ai bien compris.
2: Tout à fait.
3: Mais il faut aussi pousser n'importe quelle porte de mission locale en disant, bonjour, les métiers de la logistique m'intéressent, comment on fait? Et vous voyez, en fait, c'est cet entonnoir, en fait, qui fait qu'on redirige tout le monde dans la même direction, avec toujours la même finalité. Et peut-être que l'Aftral n'est peut-être pas le bon centre de formation, puisque peut-être que le gamin, à ce moment-là, n'est pas prêt. Mais on aura fait goûter, ça lui va lui donner un point d'ancrage, il travaillera sur un objectif de formation. Vous voyez, c'est comme ça en fait qu'il faut avancer.
1: Dans une de nos dernières émissions, La Parole aux Jeunes, puisque je pose la question à la fin aux jeunes pour leur demander ce qu'ils pensent de la mission locale, il y en a un qui a dit c'est comme une boussole. Je trouve que ça, finalement, ça illustre tout à fait ce que vous êtes.
3: C'est une très belle image.
1: Oui, je trouve, vraiment.
3: Oui. On fait une enquête en ce moment à la mission locale. Quand un jeune rentre, on a un petit questionnaire de 4-5 questions. L'idée n'est pas d'y passer beaucoup de temps, mais l'idée est de se poser les questions sur la qualité de notre accueil. C'est pas de se faire plaisir, hein, c'est de se dire
1: qu'est-ce qu'on attend.
3: Exactement. Et qu'est-ce qu'on attend de la mission locale dans les 3-4 prochaines années. Et ils sont choux, en fait. Ils sont choux parce que ils sont hyper bienveillants. L'autre jour, j'étais à côté de Basile, hein, qui vient à la radio régulièrement,
1: oui.
3: Avec les jeunes, et j'écoutais les gamins répondre aux questionnaires. Et voilà, et on entend plein de j'ai eu du mal à venir, mais alors quand je suis arrivé, ça m'a fait tellement de bien.
1: Pourquoi j'étais pas.
3: Exactement, enfin voilà, et c'est super chouette, ça fait du bien en fait d'entendre ça.
1: Et puis
3: ils ont des avis très pertinents, et c'est pas fini, c'est en cours, etc. Mais ils ont un besoin de lien humain incroyable, et vous voyez, si je fais la genèse de ce qu'on est en train de se dire depuis tout à l'heure, on a quand même deux opérateurs, deux partenaires, deux cousins, autour de cette table qui ne parle que d'une seule chose, c'est rencontrer, rencontrer, rencontrer, rencontrer. On n'a pas encore dit aller sur le site internet. Non, non,
1: on parle
3: de rencontrer,
1: vrai,
3: de mettre les mains dedans.
1: À fond.
3: Et c'est ça en fait que nos jeunes ont besoin.
1: Oui, c'est vrai, c'est vrai. Merci, merci David pour ce témoignage. Je propose une nouvelle pause. Est-ce que c'est vous, Séverine, qui nous donnez un titre?
2: Oui. Alors, Queen Under Pressure.
1: Ah, très bien. Merci pour ce titre. Et on se retrouve tout de suite après.

0: Merci d'être resté avec nous. C'est notre émission Partenaires en Lumière, avec aujourd'hui dans nos studios David Potrel, directeur de la mission locale Vallée-Montmorency, et Séverine Niveau, directrice de l'AFTRAL à Saint-Ouen-l'Aumône-Cergy. Alors Séverine, il y a une information importante, hein, puisque David nous en a dit un mot. Il y a l'ouverture du centre d'ENRI qui vient d'avoir lieu, c'est ça?
1: Alors en fait, nous sommes locataires d'un nouveau centre qui se situe à ENRI depuis juillet de l'année dernière, qui est actuellement en travaux depuis le mois de mars, pour pouvoir transférer toute mon activité qui est aujourd'hui sur Saint-Ouen-l'Aumône sur le nouveau centre d'ENRI, ce qui va me permettre en fait de quadrupler ma capacité d'accueil, d'avoir mes aires d'évolution pour effectuer tout ce qui est manœuvre avec les poids lourds, et puis pouvoir proposer de nouvelles formations qui sont très demandées sur le territoire. Donc voilà, je vais également ouvrir un IFA, donc ce qu'on appelle un institut de formation d'ambulanciers, donc avec à la fin de l'année de la proposition de deux nouvelles formations. La première, ça va être de l'auxiliaire ambulancier, hein, dont on a obtenu l'agrément dernièrement. Et puis en 2027, pour pouvoir proposer le DEA, donc le diplôme d'État d'ambulancier. Il va y avoir également de nouvelles formations liées au BTP, liées à l'industrie, qui seront plus réalisées sur 2027. Mais oui, un beau centre dans un très beau cadre. Je remercie le maire d'ENRI d'avoir pu nous accompagner sur ce projet. Je vous cache pas, ça fait 4 ans que j'y travaille. Vous... Oui.
0: Et nécessaire.
1: C'était nécessaire parce que le centre AFTRAL de Saint-Ouen-l'Aumône est en forte augmentation depuis ces 4 dernières années. Ce que je disais tout à l'heure à David, en 2020, on formait à peu près 1200 personnes. Fin 2025, 2615 exactement.
0: Ah oui, carrément.
1: Voilà, donc il fallait pouvoir continuer à former donc les futurs conducteurs ou les futurs responsables dans de bonnes conditions également. Je vous dis, je passe de 4 salles à 15 salles, salles de pause de stagiaires, des aires d'évolution, l'aire logistique également.
0: D'où probablement aussi un recrutement de formateurs.
1: Alors j'avais déjà bien staffé mon équipe. Oui. Voilà, donc je viens de la renforcer donc par l'intégration d'une formatrice qui peut intervenir sur tout ce qui est transport de marchandises, transport de voyageurs. Voilà, et je suis à la recherche, donc j'en profite d'un formateur en logistique pour pouvoir former sur les KSS en R485, R489 et les R484. Donc
0: faut-il faire pour vous contacter?
1: Donc faut ne pas hésiter à envoyer directement sur le site de l'AFTRAL parce que l'offre est disponible.
0: D'accord.
1: Ou sinon venir me voir un mercredi après-midi directement.
0: C'est le mercredi que tout se passe.
1: Le mercredi, oui, c'est le mercredi. Bah, aujourd'hui, effectivement, je suis obligée de donner un jour bien précis parce qu'on est encore un petit peu en travaux. Mais demain, toute personne, même aujourd'hui sur le centre de Saint-Ouen-l'Aumône qui se présente à l'AFTRAL, voilà, est accueillie, est renseignée et repart toujours avec sa solution ou une proposition de date.
0: Voilà. Oui, c'est ce que vous disiez, oui.
1: C'est hyper important. Voilà, une personne ne part pas de l'AFTRAL de Saint-Ouen-l'Aumône sans réponse. Voilà, c'est hyper important.
0: Et l'implantation de ce nouveau centre-là, ENRI, est-ce qu'il est venu combler un manque qu'il y avait sur le territoire?
1: Il vient surtout permettre d'offrir un centre de formation AFTRAL, comme il se doit, de pouvoir accueillir l'ensemble des stagiaires et des professionnels dans un environnement...
2: comme il se doit.
1: Ça va être ma phrase.
3: Digne de ce nom.
1: Voilà, digne de ce nom. Et pour pouvoir développer effectivement certaines formations qui sont en attente sur le territoire. Aujourd'hui, on l'entend, hein, le préfet du Val-d'Oise souhaite mettre un point d'honneur sur les formations de l'industrie. Et aujourd'hui, AFTRAL ayant racheté à Beskyl à cette nouvelle corde à son arc, donc ça va pouvoir me permettre également de pouvoir me positionner sur le territoire et pouvoir proposer les formations que proposait à Beskyl.
0: Oui,
1: et répondre aux besoins du territoire. De toute façon, c'est l'objectif.
0: Oui, bien sûr, bien sûr. Le fait que les aides à l'apprentissage aient quand même baissé, est-ce que ça ne vient pas nuire à vos recherches?
1: Alors, Sur la partie apprentissage, certains si. Mmh. Voilà, c'est vrai que ça fait un trou dans leur budget.
0: Oui, oui.
1: Pour certaines entreprises, ils ont un peu du mal aussi à se projeter, à avoir cette vision à plus ou moyen long terme. D'autres continuent à recruter, donc ça va vraiment dépendre de la structure de l'entreprise.
0: D'accord.
1: Voilà. Mmh. Il est vrai que, j'avoue, il est dommage d'avoir baissé cette aide, d'autant plus qu'il n'y a pas eu que cette baisse. Hein, les centres de formation
0: Les fédérations, les confédérations regrettent.
1: Et les centres de formation pour apprentis ont vu leur dotation de baisser de 133 millions à 34 millions. Mmh. Donc, on a bien conscience effectivement des difficultés du moment, mais c'est vrai que l'apprentissage, je trouve, reste un moyen d'insertion plus. Et il faut surtout pas.
0: Oui, il faut pas. Faut rester focus sur ce.
1: Oui, parce qu'il y a des métiers qui, par la voie de l'apprentissage, c'est hyper important de passer par ça.
0: Moi, je reçois des entreprises qui bien sûr sont favorables à l'apprentissage, et on a toujours coutume de dire que c'est aussi le moyen pour un jeune de se mettre à son compte. Ça, c'est énorme aussi.
1: Oui, et puis ça permet aussi à l'entreprise de pouvoir l'acculturer, de le rendre à son image, de pouvoir effectivement pouvoir prévenir de sa pyramide des âges. C'est pas je prends un apprenti pour prendre un apprenti.
0: Oui, oui.
1: Je prends un apprenti pour pouvoir le former à mon métier, à pouvoir au code de l'entreprise et pour pouvoir le garder.
0: Bien sûr. Voilà.
1: Donc non.
0: C'est une vraie valeur.
1: Oui.
0: Et alors, toujours, si des jeunes nous écoutent, comment peuvent-ils se renseigner ou s'inscrire à votre centre ou faut-il passer forcément par une mission locale ou une autre structure?
1: Tout va dépendre de leur statut. S'ils sont actuellement sur la fin du lycée, pas forcément inscrits à une mission locale et qu'ils hésitent.
0: Oui.
1: Qu'ils n'hésitent pas à se rendre effectivement à la mission locale la plus proche, parce que ça va leur permettre de définir leur projet. S'ils ont déjà une idée, il faut pas qu'ils hésitent. Alors pas forcément le mercredi, ils peuvent venir. De toute façon, j'ai une assistante sur place pour se renseigner, et on leur transmettra toutes les informations nécessaires. Donc il y a un dossier de candidature, un test de personnalité, un entretien. Et ensuite, on passe sur du coaching individualisé où là, on va revoir effectivement le CV du candidat. On va lui donner des tips pour pouvoir rechercher les entreprises, une entreprise d'accueil. On va également organiser, et là, on est plutôt sur du collectif, des actions coup de poing. C'est-à-dire qu'on va prendre 3-4 jeunes sur un territoire et un secteur bien défini, et on va faire du porte-à-porte. Et ça donne, parce que la dernière a eu lieu le 11 juin. Et sur les 8 personnes qui ont été accompagnées ce jour, 3 ont trouvé une entreprise en contrat d'apprentissage.
0: Oui,
1: on mène ce genre d'action.
0: Oui, oui. C'est une vraie réalité.
1: Oui. Et on est vraiment sur de l'action-réaction. Une personne qui vient aura son dossier de candidature tout de suite, son test de personnalité le soir même sur sa boîte mail. Il y a une réactivité et c'est aussi ce qui fait la force. Une personne qui vient, quand je disais se renseigner, elle ne va pas attendre une semaine, 2 semaines avant d'avoir de nos nouvelles.
0: Bien sûr. Oui. C'est comme vous dites, c'est très réactif. Alors, aujourd'hui, la situation économique est quand même compliquée. Et bon, dans une autre émission, je reçois pas mal de chefs d'entreprise. On sait qu'il y a des métiers en tension, qu'il y a une certaine pénurie de main-d'œuvre. Est-ce que l'AFTRAL, vous pensez, est un bon moyen de répondre à cette pénurie?
1: Oui, je pense qu'on l'a prouvé ces dernières années notamment. On a eu les JO en 2024. Il a fallu qu'on forme un certain nombre de conducteurs de voyageurs. Donc on a levé effectivement ce pari et on y est arrivé tous ensemble, tous les centres AFTRAL en Ile-de-France. Parce qu'en Ile-de-France, il y a quand même 15 centres AFTRAL.
0: Oui.
1: Voilà, donc on a tous formé effectivement un certain nombre de candidats pour pouvoir répondre aux besoins des pouvoirs publics à ce moment-là.
0: Oui, je me souviens, c'était des formations assez rapides.
1: Alors, c'est des formations qui durent 3 mois, où effectivement, ils passent leur permis D et la FIMO. Enfin, c'est un titre professionnel. Mais en tout cas, on a pu répondre aux besoins.
0: Ah oui.
1: Sur le transport de marchandises aussi, à un moment donné, il y avait eu énormément de demandes, parce que ce sont des métiers qui sont restés en tension jusqu'à encore cette année, où là, par des formations de 3 mois, pareil. Et ce qui est bien, c'est que on a eu aussi des formations prises en charge par France Travail avec lesquelles on travaille beaucoup, où à l'issue de ces formations, on avait des jobs dating d'organiser. Donc au-delà de la formation, il y avait aussi la proposition de l'emploi.
2: C'est ça.
1: Donc il y a des candidats qui étaient formés et savaient qu'à la fin, ils avaient aussi la proposition d'un CDD ou d'un CDI. Mmh, mmh. Là, c'est le combo gagnant.
2: Est-ce que votre structure a des besoins aujourd'hui particuliers? Et si oui, je vous laisse nous les évoquer.
1: Alors effectivement, sur l'ensemble des centres en Île-de-France, oui, il faut surtout pas hésiter à vous rapprocher du centre Aftral le plus proche sur tous les secteurs. Surtout pour le bac plus 2 ou en TSML, où là on a un peu plus de difficultés effectivement à capter le public. Donc ne pas hésiter. On a des centres de formation aussi qui font des JPO. Donc la prochaine est proposée le 4 juillet prochain sur certains centres.
2: C'est-à-dire des journées portes ouvertes.
1: Exactement. Donc c'est l'occasion effectivement de rencontrer l'équipe pédagogique, de pouvoir tester les simulateurs, de pouvoir poser toutes les questions, de pouvoir aussi tester la conduite d'un camion, d'un
2: oui.
1: car.
2: En général, ça a beaucoup de succès, ces journées portes ouvertes.
1: Ah oui, et puis certains, d'être au volant, se disent « Ah oui ». Ouais non mais en fait c'est ça que je veux faire. Et puis d'autres ils avaient une idée effectivement comme disait David, ils sont sur le transport de marchandises mais comme ils ont découvert le transport de voyageurs, ils s'aperçoivent qu'en fait non parce qu'il y a plus de contacts et puis ouais, ils se sentent plus à l'aise dans la conduite d'un car. Donc non les JPO c'est vraiment très très bien fait et puis c'est l'occasion aussi de discuter avec l'équipe pédagogique.
2: Parce bien que sûr,
1: c'est important
2: bien
1: de, sûr rencontrer de rencontrer les pilotes, voilà, des
2: tout
1: personnes qu'ils auront pendant un an ou deux ans. Donc non, faut surtout pas hésiter à vous rapprocher du centre de formation le plus proche de votre domicile. Voilà, il y aura toujours une personne pour vous répondre en tout cas et vous accompagner.
2: Eh bien, j'espère que votre appel sera entendu. David, lorsque des jeunes donc vont dans ce centre de l'Aftral, vous gardez un œil sur eux. Comment enfin, quand je dis, c'est pas que vous les surveillez, mais est-ce
3: non,
2: que
3: mais je vois ce que
2: vous
3: tu
2: restez
3: veux
2: en relation?
3: Oui, bien sûr. Alors la réponse est oui. Oui, alors il faut rappeler qu'une mission locale, ça, on accompagne des jeunes entre 16 et 25 ans, quel que soit leur statut.
2: Oui.
3: Ce qui veut donc dire qu'un jeune qui est en emploi, en formation, en alternance, ou tout ce qu'on veut imaginer, à partir du moment où il s'est inscrit en mission locale, c'est un droit, c'est volontaire, c'est gratuit, donc on va garder le lien. Sur un centre de formation, quand un jeune est positionné, il y a ce qu'on appelle des comités techniques. Parfois, ils se font par mail ou directement. Et en fait, on fait un point sur les jeunes qui sont en cours de formation pour savoir où on en est, ce qu'on a un besoin d'intervenir, un besoin de soutien, etc. Donc, on fait ça. Je dirais aussi à l'inverse, si l'Aftral, par exemple, accueille un jeune, l'inscrit, le met en route et qu'il détecte une problématique sociale, il nous les envoie automatiquement
2: ah oui.
3: aussi. Enfin,
2: oui.
3: vous voyez, c'est vraiment ça va dans ces deux sens-là.
2: Oui, c'est vraiment de l'accompagnement personnalisé.
3: Oui, parce que on est quand même dans un monde où on a eu un peu trop tendance à vouloir élargir nos compétences et à faire un peu le boulot du voisin. Mais chacun a un boulot, chacun a une fonction, chacun peut apporter une aide. Et les missions locales ont compris ça depuis 40 ans qu'elles existent. C'est qu'on sait faire beaucoup de choses, mais on a des partenaires dont c'est le métier de résoudre telle ou telle problématique. Et c'est ça qui est plutôt intéressant. Et effectivement, je reviens à la genèse de cette question, c'est que oui, vous êtes en formation, vous êtes en alternance, vous avez un employeur, vous avez un problème avec l'employeur. Bien sûr que le centre Aftral est là pour vous accompagner, mais nous aussi on peut apporter une petite pierre à l'édifice. C'est pas toujours simple de faire du lien direct. Vous avez des problèmes en parallèle sociaux, et ben on est là. De la même manière que le centre Aftral, Séverine le disait très bien tout à l'heure, il y a un accompagnement qui est proposé. Mais on va avancer main dans la main.
2: Oui.
3: Alors c'est vrai que naturellement, les jeunes vont avoir un peu tendance à disparaître le temps de la formation, ce qui est normal. Il y a un accompagnement qui est proposé par un autre. On n'a pas envie de raconter 200 fois les mêmes choses. Mais ce qui est certain, c'est que quand ça se termine, l'Aftral, le premier message, c'est tu dois aller en mission locale, et retourner, dire où tu en es et voir ce qu'ils peuvent t'apporter pour faire avancer.
2: Oui, c'est bien. C'est bien.
3: C'est la vraie coopération.
2: Donc vous parliez de l'apport des acteurs hein, qui viennent vous soutenir aussi. Est-ce que comment des acteurs du territoire pourraient vous accompagner davantage et à quel si vous deviez lancer un appel, David?
3: je Je mettrais deux cibles en fait. La première, c'est bien évidemment toute personne, tout secteur, tout voisin, tout cousin, tout centre sociaux, etc., qui a un lien avec des jeunes, devrait faire le lien avec soit une mission locale ou avec un centre type AFTRAL s'il y a un besoin, une envie d'une formation dans les métiers de la logistique et autres. Et faire le lien avec la mission locale parce que c'est un droit, j'insiste avec ça, et parce qu'on va apporter quelque chose de complémentaire. Donc ça, c'est la première cible. Donc le message, c'est vous êtes jeune, vous avez lien avec des jeunes, vous avez vos interlocuteurs, vos jeunes se posent des questions, envoyez-les en mission locale ou, si c'est pour de la formation, directement sur le centre de formation. Et puis de l'autre côté, bien sûr que le monde de l'économie, les chefs d'entreprise, on en a besoin.
2: Oui, bien sûr.
3: Alors c'est pas pour eux, si c'est pour justement, on en a besoin parce qu'ils ont une expertise, ils ont une expérience, une connaissance d'un métier qui est le leur et surtout pas le nôtre. On a besoin d'eux, on a besoin d'eux pour éclairer des gamins, on a besoin d'eux pour les accueillir en alternance, mais aussi en PMSMP, donc un mot barbare pour parler de sage, ni plus ni moins, mais pour faire de la découverte de métier, etc. Et donc on a besoin de ce double secteur. Et j'entends tout à l'heure Séverine qui dit, bien sûr que il va y avoir des besoins puisque la pyramide des âges évolue. Voilà, alors c'est toujours pareil, on peut avoir deux postures, soit on a les bras qui tombent le long du corps et on dit ça va être compliqué, soit on se prend un peu en main et si on a une entreprise de logistique et de transport, rapprochez-vous de Séverine, asseyez-vous avec le centre AFTRAL, il y a des discussions qui vont se mettre en place, de l'aide, et peut-être que vos futurs collaborateurs sont à 3 mètres à côté de vous dans une salle en train de travailler.
2: Absolument.
3: Et c'est ça, je trouve intéressant, et on a besoin de leur expertise parce que eux savent parler de leur métier. Enfin, moi, la logistique, je sais ce que c'est, mais j'ai pas pratiqué, donc je peux en parler à peu près 4 secondes. Mais un chef d'entreprise sait parler de tout ça. C'est des métiers qui ont énormément évolué, donc voilà, on a besoin de ces deux mondes-là en fait.
2: Oui, et puis c'est comme vous disiez, pour reprendre votre expression, rien de mieux que le pratico-pratique.
3: Exactement.
2: C'est vrai,
3: exactement.
2: C'est vrai.
3: Oui.
2: On est d'accord. Et vous, Séverine, donc, est-ce qu'il y a des acteurs du territoire qui pourraient vous accompagner davantage ?
1: Oui, de toute façon, dans cette aventure, quand à partir du moment où on signe un contrat d'apprentissage, il y a une entreprise derrière. Donc, faut pas hésiter aussi à ce que les entreprises nous fassent confiance sur leur recrutement. Confiance aussi aux jeunes. Parce que c'est important, même si on a une génération qui peut parfois ne pas être évidente, mais je pense qu'il faut avoir confiance en eux. C'est notre avenir. Donc, on a besoin d'eux de toute façon. Aujourd'hui, les clients n'hésitent pas, ou les entreprises partenaires n'hésitent pas à nous confier parfois leur recrutement par le biais de la formation.
2: Ah, très bien.
1: D'accord. Oui, on forme dans le cadre de titres pro via une POI.
2: Oui.
1: Donc il y a un véritable engagement. Donc faut pas hésiter non plus dans le cadre de l'apprentissage, même si c'est un petit peu plus long. On a besoin d'eux. On doit avancer ensemble.
2: Oui.
1: En fait, on est tous acteurs de la réussite aussi de nos jeunes. Voilà, c'est un contrat à plusieurs. Voilà, les structures d'insertion, les centres de formation et les entreprises partenaires. Voilà.
2: Ben merci pour ce passage de message. On a le temps encore de faire une pause musicale. Donc, David, un autre titre.
3: Alors, avec beaucoup de plaisir. Donc, cette semaine, je vais aller voir un concert de Guns N' Roses. Et donc, je vous propose le titre So Fine.
2: Très bien. Ben, merci, David, pour ce nouveau titre.

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1: C'est toujours Partenaire en Lumière sur IDFM Radio. On arrive doucement à la fin de cette émission. Alors déjà, je voudrais vous remercier tous les deux d'avoir accepté cette invitation. Merci aussi pour votre engagement quotidien auprès des jeunes et pour la confiance, encore une fois, que vous accordez à notre média. Une petite tradition, je demande un mot de conclusion à mes invités. Donc Séverine, un mot de conclusion.
2: Je tenais sincèrement à vous remercier. Oui, c'est un exercice pas évident parce que c'est ma première, mais en tout cas merci aussi à David pour cette belle mise en relation et d'avoir pu faire la promotion de l'Aftral. Voilà, je suis aftralienne dans l'âme. Donc en tout cas,
1: c'est un joli mot, oui.
2: Oui, que voilà, toutes les personnes ou les entreprises qui ont des projets dans le transport, la logistique, prévention, hygiène et sécurité et tous les autres corps de métier, qu'ils n'hésitent pas à faire appel à nous, on sera toujours là pour pouvoir répondre à leurs besoins et à leurs demandes.
1: On a bien compris que vous étiez engagé au-delà de votre simple profession.
2: Mais en tout cas, merci à vous pour cet échange.
1: Ben merci à vous, c'était très agréable de vous rencontrer, Séverine. Merci beaucoup, Séverine Niveau. David, le mot de la fin.
3: C'était génial parce que encore une fois on s'est éclairé sur ce que chacun fait, la complémentarité, c'est topissime. Alors moi je fais une proposition fin de cette semaine, vendredi le 3 juillet 9h du matin, 31 square André Malraux à Franconville, on a un petit déjeuner partenaire. L'idée c'est de venir boire un café, un thé, un jus de fruits avec tout le monde et vous pourrez y trouver des centres de formation, des partenaires, France Travail, la mission locale, des chefs d'entreprise, pourquoi pas des élus. En fait, les gens viennent un petit peu comme ils en ont envie, comme chez McDo, ils viennent comme ils sont. Il n'y a pas besoin de confirmer, on vient, on reste le temps qu'on a envie de rester, on boit son café et on discute avec les gens qui sont présents. C'est toujours l'idée d'élargir son réseau, c'est toujours l'idée de repartir avec peut-être des solutions, des complémentarités, etc. Donc voilà, vous êtes tous les bienvenus et avec un immense plaisir.
1: Merci pour ce rappel. Moi, j'ai assisté à l'un d'entre eux à Deuil et je me suis inscrite à celui de Franconville, donc je serai présente. Merci en tout cas pour ces échanges, ces éclairages. Moi, je retiendrai que Partenaires en Lumière, cette aventure collective, et aujourd'hui encore, nous avons vu à quel point les collaborations entre acteurs du territoire peuvent transformer des parcours et ouvrir des portes. Merci à tous les deux, merci à nos partenaires et merci à vous qui nous écoutez. On se retrouve. Merci Francky pour la technique. J'allais oublier Francky. On se retrouve très bientôt pour mettre en lumière d'autres initiatives qui font bouger notre région. À bientôt.

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3: Sophie Pouzrat.
2: Au sommaire de cette édition, les États-Unis vont envoyer 300 millions de dollars d'aide au Venezuela après le double séisme. Sur place, les ONG racontent une situation chaotique, notamment dans les hôpitaux, vous l'entendrez. C'est une conséquence du conflit au Moyen-Orient. L'inflation explose en Iran, les prix de la nourriture s'envolent et la population s'enfonce dans la pauvreté. À la une également, des frappes pakistanaises la nuit dernière contre l'Afghanistan. Islamabad affirme avoir tué 29 combattants talibans, mais Kaboul évoque aussi au moins 36 morts parmi les civils. Et puis la Coupe du Monde de football qui voit l'Allemagne face au Paraguay ce lundi pour les 16e de finale. Selon le sélectionneur de la Mannschaft, la victoire est obligatoire pour ce match. La terre a de nouveau tremblé au Venezuela. Une forte secousse à la mi-journée, 5 jours après la destruction de quartiers entiers dans un violent double séisme. À ce jour, on déplore 1450 morts et plus de 50 000 disparus, selon les estimations de l'ONU. Et les chances de retrouver des survivants sont désormais très limitées. Mais les opérations se poursuivent. Quentin Assaf est responsable géographique en charge du Venezuela pour l'ONG Première Urgence Internationale. Et il revient sur la situation de chaos que ses équipes ont découverte à La Guaira, à l'épicentre du séisme, tout particulièrement à l'hôpital.
4: Nos équipes ont rencontré un hôpital à La Guaira jeudi qui avait reçu 800 nouveaux patients en 24 heures. Je ne sais pas si vous imaginez un petit peu ce monde qui se presse dans des hôpitaux débordés, des hôpitaux qui manquent de tout, qui manquent de gants, de masques, de solutions intraveineuses, d'antiseptiques, d'électricité parfois, de ressources humaines, qui manquent de capacité dans les morgues. L'hôpital était débordé, avait déjà enregistré plus de 200 décès. Nos équipes qui s'étaient rendues sur place avaient noté des camions bennes qui étaient utilisés pour transporter les cadavres un peu plus loin, éviter les contaminations et les risques épidémiologiques liés au pourrissement des corps. C'est une situation qui est absolument dramatique.
2: Quentin Assaf, responsable géographique en charge du Venezuela pour l'ONG Première Urgence Internationale, il était l'invité d'Anne Cantner dans RFI Midi. Les autorités vénézuéliennes évoquent 189 bâtiments entièrement effondrés. L'aide internationale continue de s'activer pour porter secours aux habitants. Les États-Unis annoncent une aide de 300 millions de dollars. La Chine, quant à elle, va envoyer l'équivalent de 13 millions d'euros d'aide au pays. La Chine qui dénonce un jeu géopolitique entre l'Australie et Vanuatu. Les deux pays d'Océanie ont signé un vaste pacte économique et sécuritaire. Et cet accord empêche, entre autres, l'implantation de toute base militaire étrangère au Vanuatu. Et cela ne plaît pas à Pékin, car l'archipel du Pacifique est au cœur d'une rivalité entre la Chine et les alliés des États-Unis. Les négociations toujours en suspens entre Téhéran et Washington. Un retour au calme est à l'œuvre sur le terrain après un week-end d'échanges de frappes entre les deux pays. Mais les informations sont contradictoires quant à de possibles nouvelles discussions. Téhéran dément toute rencontre avec les États-Unis dans les prochains jours, à rebours donc des affirmations de médias américains. Mais quelques heures après cette déclaration, c'est le président américain Donald Trump qui a affirmé qu'une réunion a bien été demandée par l'Iran, qu'elle aura bien lieu ce mardi à Doha, car le Qatar est l'un des médiateurs avec le Pakistan du conflit au Moyen-Orient. Et face à ce conflit, l'inflation a grimpé en Iran à près de 89% sur un an en juin sous l'effet de la guerre. Le pain et les céréales s'affichent en hausse de plus de 138%, tandis que les prix de la viande rouge et de la volaille se sont envolés, eux, à plus de 178%. Une situation qui a fait drastiquement augmenter la pauvreté dans le pays, Anne Verdaguer.
5: L'économie iranienne est à bout de souffle et la guerre n'a fait qu'amplifier la hausse des prix des denrées alimentaires, des médicaments et d'autres biens de consommation courante. Nombre d'Iraniens dont le pouvoir d'achat s'érode de jour en jour ne peuvent plus vivre correctement et la guerre devrait faire basculer plusieurs millions d'habitants sous le seuil de pauvreté. Jamshid Assadi, économiste et professeur à la Burgundy School of Business de Dijon.
6: Un Iranien sur trois est au seuil de la ligne de pauvreté. Donc, c'est le chiffre officiel et c'est avant ces événements-là. La pauvreté qui augmente, ça veut dire quoi? Ça veut dire qu'il y a moins de consommation alimentaire, on est sous-alimenté, on est sous-soigné, on est sous-éduqué. Donc, il y a deux sur cinq des ingénieurs diplômés des universités iraniennes qui quittent le pays.
5: Depuis le début de la guerre, 2 millions d'Iraniens ont perdu leur emploi, selon les autorités. Le protocole d'accord signé avec Washington prévoit un plan d'un montant d'au moins 300 milliards de dollars pour la reconstruction et le développement économique du pays. Mais la reprise des hostilités éloigne jour après jour cette probabilité.
2: Les précisions d'Enver Daghi. 5 personnes ont été tuées par balle à Stade, d'une ville du nord de l'Allemagne, ce lundi dans une fusillade. 2 suspects présumés, dont le tireur, ont été arrêtés, selon la police locale. Qui estime qu'il n'y a plus de danger pour la population à l'heure actuelle. Au moins 5 morts dans une frappe de missiles russes en Ukraine sur la ville de Dnipro dans l'est du pays. Les autorités indiquent aussi qu'une vingtaine de personnes ont été blessées. Depuis 4 ans et le début de la guerre en Ukraine, Moscou frappe quasi quotidiennement le territoire et Kiev, de son côté, a intensifié ses tirs de missiles et de drones contre les territoires occupés par la Russie. Les médiations pour mettre un terme au conflit, quant à elles, sont au point mort. Des frappes en Afghanistan également cette nuit. Le Pakistan a mené des frappes aériennes dans l'est du pays. Elles ont tué 29 combattants afghans selon les forces de sécurité pakistanaises, mais aussi au moins 36 civils. Islamabad assure que ces frappes visaient une faction dissidente des talibans pakistanais. Et depuis fin février, le Pakistan mène régulièrement des frappes contre l'Afghanistan. Sarah Krakowicz.
7: Islamabad accuse Kaboul d'abriter des talibans pakistanais. Ces combattants qui revendiquent des attaques meurtrières au Pakistan, une justification suffisante pour ces frappes selon Islamabad. Nous voulons la paix mais aussi lutter contre le terrorisme, nous assure une source diplomatique pakistanaise. Le gouvernement taliban à Kaboul, lui, rejette ces accusations, assure qu'Islamabad vise des civils. L'ONU dénombre au moins 372 civils afghans tués par ces violences entre janvier et mars 2026, soit les combats les plus meurtriers entre les deux pays depuis 2021, date du retour au pouvoir des talibans. Les relations entre les deux pays sont très tendues depuis. Après une courte trêve en mars pour la fin du Ramadan, les attaques ont repris. La frontière entre les deux pays est en grande partie fermée depuis octobre. Elle est source de tensions car empruntée par de nombreux réfugiés afghans. Ils sont plus de 2 millions au Pakistan. Les discussions et les efforts de médiation n'ont abouti à aucune solution durable. Et pendant que le Pakistan poursuit ses frappes sur son voisin, il poursuit aussi son rôle de médiateur de paix au Proche-Orient.
2: Les explications de Sarah Krakowicz. C'est une annonce qui ne passe pas inaperçue en Turquie. Le gouvernement israélien a approuvé ce dimanche à l'unanimité la reconnaissance du génocide des Arméniens sous l'Empire ottoman. Cette décision, qui doit encore être approuvée par le Parlement, intervient dans une période de vives tensions entre Israël et la Turquie. Ankara a dénoncé de façon très ferme cette décision et accuse l'État hébreu de poursuivre des motivations politiques. Autre réaction, celle de l'Azerbaïdjan. Bakou se dit préoccupé par cette annonce et estime qu'elle constitue, je cite, une déformation de l'histoire. 1300 morts imputables à la canicule en Europe, un bilan provisoire de l'Organisation mondiale de la santé, alors que le continent a enregistré de nouveaux records de chaleur ce dimanche, plus de 41,5 degrés en Allemagne, 40,5 en Pologne, et au moins 130 millions d'Européens qui devraient connaître des températures à 35 degrés ou plus ce lundi. En France, la vague de chaleur recule, l'alerte orange canicule est levée pour 10 nouveaux départements, dont l'Île-de-France, mais elle laisse derrière elle des dégâts sanitaires. Les urgences hospitalières s'attendent à recevoir encore beaucoup de patients cette semaine, à cause notamment de l'effet à retardement de la chaleur sur les organismes. Autre conséquence, 20 000 foyers étaient toujours privés d'électricité ce lundi matin, notamment dans le nord du pays, après les violents orages qui ont éclaté à la fin de cette vague de canicule. Un tour à la Coupe du Monde de football, la présence est terminée pour l'Afrique du Sud. Les Bafana Bafana se sont inclinés face au Canada 1-0 en 16e de finale de ce mondial. Ce lundi, après son revers comptable face à l'Équateur lors du dernier match de poule, l'Allemagne défie le Paraguay 20h30, temps universel, une affiche très déséquilibrée sur le papier à Boston et une victoire obligatoire donc pour les Allemands, selon le sélectionneur Julian Nagelsmann.
8: Quand on parle de l'équipe d'Allemagne, l'objectif est toujours de remporter chaque match. Et ce sera le cas pour nous ce soir. L'essentiel, c'est la victoire, c'est tout. Pour répondre aux attentes, il suffit d'avoir confiance en soi, d'avoir un bon plan de jeu, d'essayer de transmettre ce plan aux joueurs afin qu'ils se sentent à l'aise sur le terrain et qu'ils soient capables de faire les bons choix et de montrer à quel point ils sont bons. En football, tout est une question de victoire. Si on gagne, tout est parfait. Si on perd, tout va mal. Nous devons donc gagner face au Paraguay. If you win, everything is perfect. If you lose, everything is shit. So we have to win.
2: Et autre match à l'affiche pour les 16e de finale, le Brésil qui affronte le Japon. Match à vivre en direct sur le site de RFI. C'est la fin de cette édition. Restez à l'écoute sur la radio du monde. On retrouve Nathalie Amar sur le Pont des Arts. Bonjour Nathalie.
9: Bonjour Sophie. Et merci à vous. Il est 17h10 à Paris.
3: Nous sommes en alerte canicule.
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a été évacué par hélicoptère en urgence absolue vers l'hôpital hier dimanche 28 juin. Amoureux du vaccin français, Philippe Houbert prend les rênes de l'association Sauvegarde Vaccin Sauceron, habitant d'Auvers-sur-Oise. Il succède au docteur Daniel Amiot à la présidence de SVS. Vous avez jusqu'au 3 octobre pour vous rendre sur la commune d'Herblay-sur-Seine afin de découvrir l'exposition Gueule de Jazz. Depuis plus de 50 ans, le photographe belge Jean-Paul Sterk immortalise les grandes figures du jazz de Duke Ellington à de nombreux artistes internationaux. Une sélection de ces clichés est à découvrir à l'espace André Malraux. Et à Sannois, c'est la plage, un été pour tous. Découvrez une aire de jeu aquatique et un glisse-ventre au square Jean Mermoz. Venez faire des parties de beach volley et glisser sur un toboggan aquatique au Palais des Sports Jean-Claude Boutier. Animations diverses et spectacles les mercredis et les vendredis à partir du 4 juillet. C'était l'essentiel de l'actualité proche de chez vous sur IDFM.

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1: Bienvenue sur IDFM Radio, voici l'agenda des villes. Votre prochain don de sang à Enghien-les-Bains, jeudi 2 juillet, de 14h30 à 19h30 à la salle des fêtes au 18 avenue de Ceinture. Pour en savoir davantage et surtout prendre rendez-vous, c'est au 0800 109 900. Rendez-vous cette fois-ci sur la commune de Meriel du 3 au 5 juillet, Do You Remember Festival. Rendez-vous à l'abbaye Notre-Dame du Val, plus précisément, pour accueillir les stars des années 90-2000 avec les 3T, Faudel, Larousseau, Worlds Apart, Billy Crawford, Ace of Base, Passy ou encore DJ Abdel. Du 3 au 5 juillet, c'est le festival Do You Remember. Pour en savoir davantage, dire festival. .fr. Vous avez jusqu'au 13 septembre pour profiter de la guinguette sur les quais de l'Oise avec Afterworks, soirée à thème, animation familiale et bien plus encore. Pour en savoir davantage, ville-pontoise.fr. Et puis une exposition jusqu'au 15 novembre, Rouge, archéologie d'une couleur. L'exposition explore les usages et symboliques du rouge à travers les âges, un parcours fascinant au croisement de l'archéologie, de l'histoire et de la culture qui révèle toute la force d'une couleur au cœur de l'histoire humaine au musée Arkéa sur la commune de Louvres, arkéa.roissypaysdefrance.fr pour en savoir davantage. C'était l'agenda des villes sur IDFM Radio.

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1: 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C'est l'instant bien-être avec Virginie. Bonjour à toutes et à tous. Le saviez-vous? Le cerveau humain prend des décisions avant même que nous en ayons conscience. Des expériences en neurosciences ont montré que l'activité cérébrale liée à un choix peut apparaître plusieurs secondes avant que la personne dise avoir décidé. Et oui! Autrement dit, une partie de notre cerveau sait déjà. Il anticipe. Le conscient arrive parfois après. Cela ne signifie pas que nous n'avons pas de libre arbitre, mais plutôt que notre intuition, notre inconscient et notre mémoire accumulée travaillent en permanence en arrière-plan. Lorsque vous ressentez une certitude intérieure, difficile à expliquer, il se peut que votre cerveau ait déjà analysé des milliers d'informations invisibles. Ce que l'on appelle l'intuition est peut-être une intelligence rapide et silencieuse. Pour la reconnaître de la voix du mental, l'intuition est la première petite voix furtive qui passe en premier. Ensuite arrive celle du mental avec des longues phrases qui argumentent. Alors aujourd'hui, peut-être est-ce le jour d'écouter votre intuition. Belle journée sur IDFM Radio, à demain. C'était l'instant bien-être avec Virginie.

Bonjour et bienvenue dans l'émission Les mots des livres. Nous sommes ensemble jusqu'à 19h avec des invités. Tout d'abord l'autrice Claire Elder pour son roman paru aux éditions J'ai lu, La botanique des amours perdus. Puis nous retrouverons la journaliste et scénariste Carole Coulinet pour l'album de bande dessinée Les Irradiés de l'île longue, enquête sur un silence d'État. C'est Eric Appéré qui est au dessin et c'est à retrouver aux éditions Dargo. Puis enfin l'émission, je vais vous donner quelques idées de cahiers de vacances ludiques pour les adultes. Merci à vous pour votre fidélité. Je vous rappelle que vous pouvez nous retrouver en podcast sur le site idfm98.fr. On se retrouve juste après ça avec notre invité. À tout de suite.

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1: Et nous retrouvons notre invité Claire LDR. Bonjour et merci d'avoir accepté mon invitation pour parler de votre roman La botanique des amours perdus, à retrouver aux éditions J'ai lu. Mais avant d'évoquer ce roman, est-ce que vous pouvez déjà nous parler en quelques mots de votre parcours? Est-ce votre premier roman?
2: Alors, bonjour Laurence tout d'abord, et puis bonjour à vos auditeurs. Alors, c'est mon premier roman publié. Il y avait eu un roman auto-édité auparavant, qui aura peut-être un futur, mais pour le moment, c'est mon premier roman édité, effectivement.
1: Alors, cet ouvrage, pour celles et ceux qui connaîtraient déjà votre nom, on peut le préciser, il est déjà paru sous un autre titre.
2: Oui, il a été publié en grand format aux éditions La Tête sous le titre Jardin Nomade au printemps dernier.
1: Alors, c'est vous qui avez décidé de modifier son titre ou c'est juste un titre qui vous paraissait plus évocateur?
2: Alors, le changement de titre a une petite histoire. Oui. C'est que le roman a été traduit, entre autres en italien. Et en italien, ils ont modifié le titre, ils ont choisi La Botanica degli Amori Perduti. Et ce titre a beaucoup plu aux éditions J'ai lu, qui a décidé de le reprendre. Voilà, et un choix que j'ai validé, et c'est un joli titre aussi.
1: Et en effet, hein, ce titre, La Botanique des Amours Perdus, ce sera celui qu'on retrouvera en librairie aux éditions J'ai lu. Alors, l'histoire est assez... je dirais pas incroyable parce que les histoires d'amour déçu, l'histoire de résilience, de reconstruction, il en existe. Or, celle que vous nous contez est des plus originales car on va suivre Merel, ça va être la narratrice. On va la suivre découvrir une maison au bord de la mer dont il faut tout refaire, à la fois dans la maison mais surtout dans le jardin. Et le jardin, comme le titre l'explique, hein, ça va être le lieu d'inspiration, le lieu de reconstruction le plus important pour Merel, car on va découvrir au fur et à mesure de la lecture que c'était son métier, c'était ses études, c'était ce qu'il a forgé, cet amour des plantes, des fleurs. Et donc on ne sait pas encore. À part évidemment cette reconstruction dans cette maison où on sent que elle a eu un drame, hein, dans sa vie, on va donc la suivre et on va la suivre dans ce dur travail de lorsqu'on fait soi-même ses travaux d'intérieur et de jardin. C'est fatigant, c'est épuisant, on rencontre beaucoup de difficultés. Néanmoins, elle aura toujours ce temps pris pour écrire. Et on va la découvrir donc chaque jour écrire à un homme, il s'appelle Stan. Et on voit au fur et à mesure ce qu'elle lui raconte. Ça nous livre un peu plus de son passé, un peu plus de son vécu. Et nous, ça nous intéresse beaucoup en tant que lecteur. Mais qui est ce Stan? Pourquoi n'est-elle plus avec ce Stan? Et la lecture avance. Et chapitre après chapitre, on va découvrir de nouveaux personnages. Plus ou moins... dérangeant entre guillemets, inquiétant, parce que c'est pas un roman d'amour, c'est un roman où il se passe beaucoup de choses, où il y a, je dirais presque du suspense, parce que le passé est assez trouble, hein, pour notre personnage Merel. C'était ça aussi que vous vouliez, c'était ne pas rester dans un genre, vous vouliez parler de plusieurs être à plusieurs genres différents.
2: Ça n'était pas du tout conscient. En fait, c'est quand les éditions La Tête ont eu ce manuscrit entre les mains qu'ils ont commencé à en parler comme d'un thriller botanique. L'expression était assez amusante, mais c'est vrai que cette histoire est arrivée vers moi tout d'un bloc. En fait, la première page qui est le début d'une lettre qu'elle écrit à Stan est arrivé jusqu'à moi il y a un petit moment déjà, et puis ensuite toute l'histoire a suivi, et j'avoue que à chaque fois que je retournais à mon ordinateur pour écrire la suite, j'y allais comme une spectatrice de série avec une impatience et une inquiétude de savoir ce que les personnages avaient fait pendant que je ne m'en occupais pas, pendant que je les regardais pas. Donc c'est vrai qu'il y a cette dimension il est venu de façon pas, comment dire, même pas tout à fait voulu, mais il s'est imposé petit à petit.
1: Alors, ce qui est aussi formidable, c'est qu'on découvre chapitre après chapitre. Ah, un petit souci.
2: Oui.
1: Ah, vous êtes toujours là. Bah, bon. Chapitre après chapitre, on découvre également à l'entrée hein, un nom de plante avec son, comment on peut dire, son descriptif, sa description. Voilà, sa description botanique, merci. Et qu'on va donc retrouver ensuite sur ou pas, hein, ça peut être important ou pas dans le chapitre qui va suivre. Et ce qui est formidable, c'est que comme le personnage, on va s'intéresser de plus en plus à botanique. En tous les cas, moi, ça m'a beaucoup plu de découvrir ces plantes, surtout qu'elles ont évidemment un sens. On va pas tout dévoiler, mais vous les avez pas choisies par hasard. Et puis, elles parlent aussi de soins, parfois dangereux, parfois bienfaisants. Comment ça s'est passé, cette recherche? Vous-même, vous venez d'un milieu qui de connaissances en botanique, ou ça a été vraiment un travail documentaire?
2: Alors, plusieurs questions dans votre question. Alors, je commence par la fin. J'ai eu la chance dans mon enfance et puis mon adolescence de vivre avec mes parents dans différents endroits du monde où la nature est vraiment très puissante, très présente, assez exubérante, exotique, quoi. Donc, c'est vrai que j'ai été sensibilisée à ça et j'ai une maman biologiste, donc... Je pense que tout ça était en arrière-plan dans ma tête. Quant aux plantes présentes dans le livre, c'est un peu comme les personnages qui sont venus à moi comme ça, tout équipés, d'un seul coup avec leur prénom et leur passé. Elles sont arrivées un petit peu les unes après les autres. Cela dit, pour quelques-unes d'entre elles, je ferai exception. Il y a une plante centrale qui s'appelle la cascavelle, que je laisserai découvrir au lecteur, qui joue un rôle assez important. Et c'est une plante que je connais bien, qui pousse à La Réunion, en Guyane, qui produit des petites graines rouges qui sont hautement toxiques, mais qui poussent dans tous les jardins. Il est utilisé un petit peu en sorcellerie aussi, je crois. Et voilà, donc les recherches, je les ai plutôt faites pour les plantes de la fin du livre, c'est-à-dire en général pour ce qui concernait la symbolique ou la légende de la plante. J'ai fait des petites recherches, mais assez rapides. Des plantes qui aident à oublier ou qui aident à se souvenir, des plantes qui permettent, je sais pas, de devenir invisible ou autre. Mais bon, c'est pas un manuel de sorcellerie du tout. Hein.
1: Non, mais ça nous met
2: dans la réalité.
1: Voilà, mais ça nous met dans une ambiance où il y a aussi beaucoup de mystères, hein, parce que on découvre au fur et à mesure justement ce qui se cache derrière le passé de votre héroïne, mais aussi qui est ce Stan dont on apprend les choses qu'à travers les lettres que votre personnage principal écrit. Vous alternez justement ce présent avec ce passé. C'était aussi important comme ça de montrer cette évolution de Merel à travers son travail qui avance néanmoins, et plus elle avance dans le temps, plus on replonge loin dans son enfance.
2: Oui, c'est ça. C'est-à-dire que nous, on la rencontre à un moment de sa vie où elle arrive peut-être à une période apaisée. Dans cette période, elle va, comme vous l'avez dit, réhabiliter une maison et un jardin. Et chaque soir, écrire à ce mystérieux Stan. Et donc, ce sont, sur le plan de l'écriture, deux récits alternés. D'une part, le récit de son présent, et puis le soir, ses lettres, deux récits qui se courent après et finissent par former un tableau au final, à la fin du livre. Ces deux récits se rejoignent et toutes les clés nous sont données de cette histoire d'amour, oui, et aussi de l'histoire de cette femme, hein, parce qu'il y a plusieurs thèmes qui sont abordés, comme celui de la famille, qui est assez central aussi.
1: Oui, des traumatismes hein, de l'enfance qu'on peut parfois occulter, parce qu'un trauma, on a comme ce fameux déni, hein, et qui donc va au fur et à mesure, on va le découvrir de quoi il retourne. Et puis, il y a une question aussi de personnages qu'elle va croiser dans son nouveau coin de paradis. Il y a notamment une femme qui s'appelle Nikki, elle aussi, hein, un personnage qui va un peu la bousculer.
2: Oui, en fait, dans cet isolement fertile, dans son jardin, elle souhaite rester seule et travailler sur à la fois ses lettres et son jardin. Et puis, une voix par-dessus la haie, c'est la voix de Vicky, sa voisine, une voisine qui l'appelle et qui va à la fois rentrer dans son jardin et rentrer dans son histoire, rentrer dans sa vie et bousculer un petit peu tout ce qu'elle avait cru tranquille. Et voilà, et tout remettre sur la table, en fait, hein, de ce qui l'avait perturbé.
1: Alors, c'est un roman, on rappelle le titre, hein, La botanique des amours perdus, qu'on a du mal à lâcher parce qu'on veut justement découvrir ce que cachent les différents personnages. Et néanmoins, lorsqu'on arrive à la fin, on a aussi envie de le relire pour essayer de retrouver des clés que vous nous aviez comme ça, des indices que vous aviez glissés, et qu'on se dit, mais bien sûr... Et qu'on remet un peu comme un puzzle dont on aurait les pièces et qu'on se dit tiens je vais peut-être relire pour remettre et effectivement là c'était on aurait dû imaginer oui enfin en tout cas moi c'est le sentiment que j'ai eu à la fin de la lecture de votre roman. C'est un roman qui est très visuel, hein, déjà avec la description des plantes, on les voit, on se dit ah ben bien sûr, l'immortelle des dunes, elle est comme si avec ses couleurs, ses formes, et puis ensuite on rentre dans ce petit paradis qui est en train de construire le personnage Merel, puis on plonge dans son passé, là aussi on voyage un peu, on va pas tout dévoiler, mais on voyage, et c'est un très très très bon roman. La botanique des amours perdus. Est-ce que vous avez été, on sait, il a été traduit, mais est-ce que vous êtes approché, je ne sais pas, pour l'adapter?
2: Ben, pas encore, mais un petit peu, mais ça, pour le moment, ça n'a pas abouti. Mais c'est vrai qu'on me dit souvent que c'est assez, ça se prêterait à une adaptation.
1: Oui, parce que
2: c'est mon vœu le plus cher, hein, ça pourrait être très chouette, effectivement.
1: Eh ben, franchement, ça mérite vraiment parce que c'est tous les ingrédients avec ce suspense, ce fil conducteur où on a presque peur pour nos personnages et pour cause. Et on se dit aussi que ça parle un peu à tous. Hein. On a tous une envie, on espère tous avoir le grand amour. Et puis, quand il est déçu ou quand il arrive quelque chose qui rompt cette belle histoire, on va en savoir plus et ça nous, comme ça, ce sont des personnages qu'on lit et qu'on est presque aussi rencontrés. Et puis cet amour, hein, des plantes qu'a votre personnage, je pense qu'aujourd'hui tout le monde le partage, cet amour de la nature qui nous reconnecte un peu avec

0: très, très certainement prochain. Voilà. On peut bousculer l'ordre. Et juste une petite chose à propos de la botanique. Hein. Certes, on parle d'amour et de jardin, mais c'est loin d'être une histoire à l'eau de rose.
1: Oui.
0: C'est un peu...
1: Disons que c'est une belle histoire dans le sens il y a des sentiments, mais comme toute histoire d'amour, il peut y avoir des passions dévorantes, des gestes violents. Enfin, il peut y avoir tous ces ingrédients dans une histoire d'amour, et c'est ce qu'on peut retrouver dans celle qu'on va lire. Évidemment, hein, c'est pas de la chiclite, hein, c'est pas de la littérature à l'eau de rose. On est, comme vous le rappeliez, très loin, et c'est ce qui en fait tout le sel et tout le piment, parce que on s'attache à votre personnage féminin et on s'intéresse aussi à son amoureux pour en savoir plus. Que s'est-il passé pour qu'ils soient séparés, et évidemment pourquoi être parti dans cet isolement à la fois psychologique et physique pour le personnage de Merel. Et c'est un petit bijou de roman à lire là. Ça va être les vacances, l'occasion de passer un très bon moment en compagnie de vos personnages, en attendant donc un prochain roman qui sortirait peut-être en 2027 ou...
0: Ben, ça, c'est une chose que je ne peux pas maîtriser.
1: On reviendra vers vous. Vous êtes vous-même sur les réseaux sociaux pour suivre votre actualité, par exemple une rencontre lors d'une sortie en librairie.
0: Oui, bien sûr. Bon, alors les réseaux sociaux sont faciles à trouver. Claire Elder 23 sur Instagram, sur Facebook, et puis sur YouTube, il y a eu quelques vidéos récentes faites par Babelio où j'ai lu, où vous pouvez voir ma tête.
1: Et échanger, hein, si on veut comme ça commenter vos personnages, vous donner des idées peut-être pour les retrouver dans un autre roman. On clique, hein, votre nom sur un moteur de recherche et on vous retrouve facilement. Eh bien, en attendant de vous retrouver en librairie pour un autre roman, on peut tout de suite découvrir La botanique des amours perdus, un très bon moment de lecture. Il fait, avec ces chaleurs, c'est l'occasion de s'enfermer au frais et partir découvrir vos personnages passionnants et qui nous font vivre des moments de suspense qui devraient beaucoup plaire aux amateurs. Merci à vous, Claire Elder, et on se dit à bientôt.
0: Merci.
1: Et c'est paru aux éditions J'ai lu, donc un format poche qui rentre dans la valise. Si vous partez, vous avez la chance de partir en vacances, vous allez passer un très bon moment avec notre autrice Claire Elder. Merci à vous, à bientôt.
0: Merci beaucoup.
1: Merci
0: au revoir.
1: Au revoir.

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1: Et nous retrouvons notre invitée Carole Collinet. Bonjour.
2: Bonjour.
1: Et merci d'avoir accepté mon invitation. Vous êtes au scénario d'un magnifique album de bande dessinée qui s'intitule Les Irradiés de l'île Longue. Enquête sur un silence d'État, c'est paru aux éditions d'Argo et au dessin on retrouve Éric Appéré. Alors avant d'évoquer cet album, est-ce que vous pouvez vous présenter en quelques mots? Vous n'êtes pas scénariste de BD à la base, vous êtes journaliste.
2: Oui, je suis journaliste en Bretagne depuis une quinzaine d'années et journaliste tout court depuis les années 90.
1: Et pour cette histoire, vous avez décidé de choisir l'album de bande dessinée pour raconter cet épisode douloureux de notre histoire.
2: Alors, j'avais déjà fait des reportages sur ce sujet, hein, comme je le raconte dans le livre. Et oui, j'ai eu envie à partir de 2017 de mettre cette histoire-là en BD. On a commencé petit avec la revue Brestoise Casier, qui était une revue de bande dessinée. On a proposé un scénario de 8 planches autour de sujets, donc loin d'être exhaustif. Et à partir de ce petit scénario, en fait, est née l'idée d'aller plus loin et de faire cette BD.
1: Alors justement, vous vous mettez en scène, hein, dès la première planche, au commencement. On vous découvre très à la fois surprise et un peu choquée, parce que pour enquêter sur place, in situ, faut prendre des comprimés en cas de rejet radioactif.
2: En fait, on a eu une distribution à Brest de pastilles d'iode, comme on en avait eu une il y a, je crois, une dizaine d'années. En fait, c'est une distribution qui est opérée par le biais du ministère des armées. Donc ça, c'est chacun fait comme il veut.
1: Oui,
2: il va chercher sa boîte à la pharmacie ou pas. Et comme au moment de la rédaction du scénario, on était en plein dans le début de cette campagne, j'ai eu l'idée de l'ajouter comme, on va dire, point de départ du livre pour amener petit à petit l'île Longue, puisque nous, on a ces distributions de pastilles d'iode ici à cause de la présence de la base opérationnelle des sous-marins nucléaires lanceurs d'engins.
1: Alors justement, on revient au commencement. On est dans les années 60. C'est le général de Gaulle qui est au pouvoir. Et c'est l'époque, la grande époque de la dissuasion nucléaire. Et forcément, la France fait partie de ces rares, très rares pays à posséder cette arme nucléaire. Et il choisit donc cette région de France pour faire cette construction de sous-marins, de lanceurs d'engins. Là, c'était, on le rappelle, une époque, les années 60, où ça, on se posait pas trop la question où ça serait.
2: En fait, la dissuasion nucléaire en France à cette époque existait déjà avec les avions et le plateau d'Albion. Et De Gaulle voulait doter effectivement la France d'une dissuasion nucléaire océanique. Donc, il était en visite le 15 février 1965 du côté de l'école navale de Lanvéoc-Poulmic, qui se trouve sur la presqu'île de Crozon, et donc il a ce mot, la géographie a peut-être fait de Brest un haut lieu de notre destin. Il a donc choisi de créer cette base opérationnelle des sous-marins nucléaires lanceurs d'engins qui allait être une nouvelle composante de la dissuasion nucléaire française au large de Brest, donc sur cette île Longue où habitaient des gens qu'il a fallu exproprier. Donc on raconte aussi dans la BD ces expropriations et aussi la création de comités hostiles à l'implantation de cette base, puisque les gens posaient déjà à l'époque la question de des risques, du danger, d'accident. Donc évidemment, toute cette mobilisation citoyenne n'a pas fait fléchir De Gaulle, et donc la construction de l'île Longue, le chantier a commencé le 1er août 67 et il a duré quelques années. À l'époque, c'était d'ailleurs le plus grand chantier d'Europe.
1: Alors justement, vous avez décidé de raconter l'histoire de cette île longue pour les générations d'aujourd'hui et les générations à venir, car finalement on a du mal à, en France, à enquêter sur ces sujets, à informer les Français de ces risques, de du fait qu'il y ait ce type de d'industrie entre guillemets à risque sur notre territoire.
2: Alors qui plus est quand il s'agit du nucléaire militaire, parce que là on est sur du secret défense, on est sur la dissuasion nucléaire qui reste qui reste très très très secrète. L'île Longue, c'est le site le mieux gardé, le mieux surveillé de France. On a effectivement, c'est compliqué parce qu'on le voit dans la BD pour obtenir des réponses sur ce qui s'est passé entre 1972 et 1996 sur cette île, à savoir que des ouvriers ont assemblé et démonté les têtes de missiles, les têtes des missiles nucléaires qui sont chargées à bord des sous-marins. Ils ont fait ce travail à main nue, sans protection aucune, et sans même avoir été mis, sans même avoir connaissance des risques, puisqu'on leur disait que ça rayonnait pas plus que du granit ou un morceau de bois. Donc oui, c'est compliqué d'aller chercher des réponses auprès de l'État et de la Marine nationale sur cet épisode précisément, et sur globalement l'île Longue, puisque c'est pas un lieu qu'on visite à moins d'y être invité. La pyrotechnie où sont assemblés et démontés les missiles, c'est un lieu où on n'entre pas. C'est très sanctuarisé, la dissuasion nucléaire, ça on le sait. Et donc à obtenir des réponses sur ce qui s'est passé entre 1972 et 1996 de la part de l'État et de la Marine, c'est impossible. En tout cas, on le voit dans la BD que j'ai bien galéré, je les ai relancés, j'ai eu des contacts avec eux, que ce soit par mail, par téléphone, sans jamais obtenir de réponse à mes questions. Et mes questions portaient sur ce sujet central des rayonnements qu'ont subi les ouvriers d'État entre 1972 et 1996.
1: Et puis vous parlez aussi du cynisme de l'État lorsqu'il y a des procès. À chaque fois on rajoute des expertises médicales alors que la plupart sont, si ce n'est déjà morts, sur le point de l'être, tant ils ont des maladies, des cancers, des leucémies, etc.
2: Oui, parce que c'est les questions que j'ai posées à l'avocate de l'association qui défend les dossiers, de l'association Henri Pédra, qui défend les dossiers en justice. C'est vrai que moi, quand en 2013 j'assiste pour la première fois à un procès qui concerne ces dossiers-là, j'ai vraiment eu le sentiment que l'avocat de l'État était là pour jouer la montre, sachant que la personne qui était là et qui était toujours en vie, je ne sais pas s'il y avait un cynisme volontaire, mais on a le sentiment que les procédures durent de toute façon très longtemps, c'est ce qu'explique cette avocate. Et il y a un cynisme de l'État et je dirais une forme de mépris aussi pour ses ouvriers.
1: Et on va découvrir justement avec différentes scènes que vous rappelez lorsque ces hommes et ces femmes se trouvent face à la maladie, face à des médecins, face à des questions, à des comportements qu'ils ont eus qui étaient des plus inoffensifs. Or, dans un contexte radioactif, les rendait extrêmement dangereux. C'est aussi ça met la larme à l'œil lorsqu'on est lecteur, parce que on se dit, comme vous le rappelez, quel mépris.
2: Oui, parce que j'ai en réfléchissant à cette histoire, alors j'ai rien dévoilé, je ne m'approprie pas ce travail-là, puisqu'il a été mis au jour à l'époque par les syndicats en fait, et par les élus de CHSCT, par des ouvriers qui ont découvert ce dosifilm par terre qui semblait d'une couleur anormale, alors qu'eux-mêmes ne portaient pas de dosimétrie individuelle, ils n'étaient pas qui ne protègent de rien d'ailleurs, mais qui pouvaient et le je me suis dit, mais c'est fou parce qu'on a le sentiment que dans cette dissuasion nucléaire, on oublie aussi les ouvriers qui y travaillent. Ils sont en quelque sorte invisibilisés. On silencie aussi ce qui s'est passé à ce moment-là pour eux. Et oui, je pense que on est vraiment dans un... Voilà, c'est le dogme de la dissuasion, c'est au-dessus de tout, quoi. C'est une raison d'État, enfin, c'est quelque chose qui va au-dessus de tout, y compris des vies humaines.
1: Et c'est pour ça que vous rappelez qu'à un moment dans cette enquête, hein, vous avez besoin de prendre une pause parce que ça pèse hein, sur votre propre morale. Et vous rappelez hein, tout est-ce un mensonge d'État, l'armée c'est la grande muette, le nombre de morts. Vous rappelez aussi des courriers reçus par les victimes. Hein,
2: Oui, c'est des courriers qui m'ont été remis par la CGT de l'Arsenal, d'ailleurs.
1: Qui sont des plus laconiques. Hein.
2: Comment ?
1: Qui sont des plus laconiques. C'est vraiment... c'est en quelques mots, c'est le minimum syndical, si je peux me permettre.
2: Il y a un courrier, en tout cas, on en parle, parce qu'il a été envoyé à une... ce monsieur venait à peine de mourir, que le courrier est parti du ministère de la Défense à l'époque. Hein. C'était Michel Alliot-Marie qui le signe et qui envoie ses condoléances sincères à cette personne, à cette dame qui a perdu son mari, qui vient de mourir d'une leucémie foudroyante. Et c'est des courriers qui ne sont jamais... je pose la question du coup... aux personnes aux anciens représentants de la CGT de l'Arsenal, je leur pose cette question, est-ce que c'est habituel ce genre de courrier pour un civil? Et les deux me disent non, pas du tout. Donc la question, elle est là aussi, comment ils ont su que ce monsieur était décédé, comment ils l'ont su tout de suite, et surtout alors que aucune démarche de reconnaissance de la maladie professionnelle n'avait encore été engagée par le syndicat, donc par la famille. Donc il y a toutes ces petites choses mises bout à bout qui font qu'on peut se poser des questions. Alors moi, ça m'a pas non plus pesé. Alors on a aussi fictionné hein, les séquences où je me pose des questions parce que il fallait les amener ces questionnements-là pour comprendre un petit peu le tout le déroulé du récit. Donc on a effectivement, pour le coup, fictionner certaines scènes, on se pose des questions, Eric et moi ensemble, ou moi je me les pose toute seule. On a mis ces petites scènes un petit peu du quotidien, en fait, pour montrer que ça permet d'amener aussi toutes les questions que je vais poser. C'est une sorte de sommaire, on va dire, dessiné, et c'est toutes les questions finalement qui vont être posées tout au long de l'album aux personnes qui, elles, travaillent sur ces dossiers-là, ont mené des études sociologiques sur ce dossier-là. Donc moi je suis allée voir finalement en tant que journaliste, je suis allée poser des questions aux personnes qui connaissent ce dossier-là et qui c'est pour ça qu'on est dans un jeu de questions-réponses et le choix d'être de s'intégrer, on va dire nous le dessinateur et moi à l'album, c'est pas un choix pour se mettre en avant, mais ça permettait aussi d'incarner cette enquête en fait et de finalement permettre au lecteur d'être à notre place et de rentrer dans l'enquête pour montrer aussi toutes les difficultés qu'on a pu avoir auprès de l'État, toutes les difficultés pour dessiner aussi quelque chose qu'on ne peut pas voir, qu'on ne peut pas visiter, montrer les échanges de mails, pouvoir intégrer quelques documents d'époque. Donc ce récit à la première personne, il est très adapté il est très adapté à la BD, quoi.
1: Oui, puis ça nous rend encore plus le drame qui se joue hein, auprès de ces hommes hein, qui disparaissent les uns après les autres de maladies les plus douloureuses, les plus tragiques. Ça nous les rend encore plus, enfin ça nous met dans l'empathie. On se dit ils ont cru servir leur pays et puis pour quel résultat? Ils tombent malades, ils ne sont même pas reconnus ou à titre posthume entre guillemets là, comme vous parliez tout à l'heure de la lettre qui a été reçu la lettre de condoléances qui a été reçue, alors même que à la grande surprise de sa famille. Il y a aussi ces procédures qui font que tel cancer ne rentre pas dans certaines catégories. C'est vraiment très très dur à lire.
2: Oui, parce qu'en fait, pour les ouvriers d'État de l'île Longue, donc ceux dont on parle et qui ont subi les rayonnements entre 1972 et 1996, c'est vrai que pour eux, il y a seulement trois cancers qui sont reconnus, qui figurent dans ce fameux tableau numéro 6 de la Sécurité sociale, alors que pour les victimes des essais nucléaires, 23 cancers sont reconnus via la loi d'indemnisation dite loi Morin de janvier 2010. Donc c'est vrai que la question qui se pose et qu'ils posent, c'est pourquoi 23 cancers d'un côté et pas nous, quoi. Et il y a cette injustice-là aussi qui est vécue par les familles, par les personnes qui sont malades. Pourquoi d'un côté 23 cancers, pourquoi nous 3 cancers, quoi. Donc ça, c'est aussi un autre cheval de bataille du collectif qui porte les dossiers en justice. Voilà, moi c'est vrai que quand j'ai découvert cette histoire, enfin je l'ai pas découverte au sens où c'est moi qui l'ai... Bon, comme je disais tout à l'heure, mais quand je suis allée la première fois couvrir un procès de ce monsieur qui était malade et qui venait faire reconnaître sa maladie professionnelle au tribunal de Brest, c'est là qu'en discutant avec les uns et les autres dans la salle des pas perdus, j'ai compris qu'il n'était pas le seul. Enfin, en tout cas, ils m'ont expliqué qu'il n'était pas le seul. Et là, j'ai pris la mesure, moi qui ne suis pas du tout de Brest, je découvrais en même temps l'île Longue, quoi, puisque j'étais arrivée peu de temps avant sur Brest.
1: Et ce qui est assez incroyable aussi, c'est parce qu'on voit donc votre travail d'enquêtrice, de journaliste, vos renoncements, au contraire, mais vos interrogations sur le fait que c'est très compliqué. L'illustrateur, j'aime beaucoup cette image de vous, où vous roulez tel un hamster dans sa roue, parce qu'en fait, vous comprenez que. C'est sans fin, c'est-à-dire que vous avancez contre un mur, hein, vous êtes au pied du mur, vous n'arrivez pas à passer ce mur, malgré le fait que vous soyez reçu à Paris auprès du Cercle National des Armées, et au final pour rien, parce que on vous empêche de faire des photos, on vous empêche d'enregistrer, on vous met des bâtons dans les roues, et au final c'est vous retrouvez comme les victimes, hein, comme ces irradiés qui n'arrivent pas à arriver à...
2: Alors, je vais pas me mettre au même niveau
1: mais je veux dire, on comprend, on se met un peu à leur place, qui eux sont malades, qui eux souffrent. Vous, c'est votre métier de journaliste, vous persévérez, et malgré votre volonté, votre hargne, c'est votre travail, hein. Et bien, même vous qui avez ce professionnalisme, vous n'y arrivez pas, alors que eux, ce sont des ouvriers, donc ils n'ont pas cette capacité.
2: Ils sont bien encadrés, ils ont quand même une association.
1: Oui, bien sûr, mais je veux dire, ils n'ont pas plus.
2: Les avocats,
1: oui. Oui, mais vous n'avez pas plus de réponses qu'eux, alors qu'on se dit peut-être que le métier de journaliste va pouvoir enfin leur permettre, parce que souvent, lorsqu'on éclaire une affaire via les réseaux médiatiques, c'est un peu d'espérance, hein, pour certaines victimes. On voit les affaires précédentes.
2: Oui, on espère. Mm. Je vous cacherai pas que j'ai espéré bien naïvement obtenir des réponses, même si déjà j'ai espéré pouvoir poser déjà mes questions,
1: oui.
2: Les bonnes questions et pas celles qu'on aimerait que je pose. Mais finalement, j'ai jamais pu clairement les poser. Alors que quand j'ai contacté l'État, enfin le ministère des Armées et la Marine nationale, ils savaient très bien sur quel sujet je travaillais. Dans les courriers, je n'ai jamais caché que je leur ai pas dit tiens, j'aimerais bien visiter l'île Longue juste comme ça, quoi. Non, j'ai quand même été très transparente avec eux. Quand je suis allée à Paris, je leur avais transmis les questions que j'avais l'intention de poser à ce monsieur. Et c'est vrai que au final, tout se casse la figure parce que je peux plus le citer. Je ne peux plus citer le service dans lequel il travaille. Je ne peux pas utiliser l'enregistrement que j'ai fait de notre entretien, mais je dois juste utiliser les réponses écrites qu'il m'a fournies et qui ont été, je pense, lu par ses supérieurs avant qu'il me rencontre. Donc on est dans un truc en fait où on a l'impression de se faire balader, hein. On le dit, ils nous ont fait courir en fait. Et je ne peux pas me mettre à la place des familles ni des victimes parce que ce serait déjà malvenu, mais j'imagine même pas eux ce qu'ils doivent ce qu'ils doivent traverser, en plus de la douleur, en plus de la maladie, d'avoir comme ça face à eux, comme vous dites, une espèce de montagne de silence, quoi.
1: Et puis cette injustice, parce que même à la fin de votre album, vous rappelez les jugements de trois cas, oui. Et de trois dossiers, et on se dit, pour l'un, l'État a fait appel, pour un autre, l'État n'a pas fait appel. Là encore, ça doit être aussi, ça doit leur poser beaucoup de questions, ça doit leur donner encore un petit coup derrière la tête, de se dire, ça n'est jamais fini, quoi. On n'arrivera jamais au bout.
2: Non. La Marine nationale me dit que c'est une histoire qui appartient au passé. Alors évidemment, on sait tous, évidemment, 1972-1996, on est tous d'accord pour dire que c'est dans le passé, sauf que l'histoire, elle est bien, bien actuelle, puisqu'il y a toujours des dossiers en cours, des procédures qui sont en cours. Moi, je n'ai pas listé tous les jugements dans la BD, parce que je ne pouvais pas être exhaustive non plus, et que on a fait vraiment un livre qui retrace, qui retrace dans son ensemble toute cette histoire, et donc on parle d'un jugement dans le livre, et on a actualisé à la fin avec depuis le jugement du 2 juin 2022, on a mis les derniers jugements en fait qui ont été prononcés. Bon, il y en a eu d'autres avant, hein, évidemment le mois de juin 2022, mais c'est vrai que la question de voir que l'État fait appel par moment ou ne le fait pas, pour quelles raisons, ça je ne sais pas du tout, mais ça pose des questions, comme vous dites.
1: Et c'est formidable. On rappelle le titre, Les Irradiés de l'île Longue, enquête sur un silence d'État. C'est à la fois édifiant, on se rend compte combien les secrets de l'État français, et encore plus sur ce qui est question du nucléaire, tout cela est bien occulté pour le grand public, et c'est d'autant plus tragique pour celles et ceux qui ont travaillé dans ces années-là et qui ont subissent chaque jour les conséquences. J'imagine que après avoir écrit cet ouvrage, vous avez eu besoin de faire une petite pause parce que ça doit être bien lourd, je ne sais pas.
2: Je ne vous le fais pas dire. Et puis, moi, ça fait un petit moment que le scénario, je l'ai écrit. C'est plutôt le dessinateur qui, lui, a vraiment besoin de faire un break parce que, évidemment, le dessin, a pris plus de temps. Il y a plus de travail à faire sur le dessin et toutes les recherches qu'il a pu faire, graphiques et tout. Donc lui aussi, il a besoin de bien se reposer.
1: Alors, est-ce que vous avez aimé votre représentation en bande dessinée? Votre portrait, comment il vous a...
2: Je trouve qu'il nous
1: croque bien.
2: Enfin, je dis pas qu'il est complètement proche de ce à quoi on ressemble, mais c'est son trait, donc moi on est un couple, hein, donc on travaille ensemble, donc moi ça m'a fait marrer, il y a certaines scènes qui m'ont beaucoup, des cases qui m'ont beaucoup amusé,
1: c'est très plaisant dans le sens où l'histoire est tragique, et néanmoins, lorsque il y a des respirations dans la lecture, grâce notamment à votre entre guillemets personnage, et c'est très très très bien fait. On voit par exemple lorsque vous entrez dans un bureau, vous claquez la porte, on voit le chat qui est projeté, qui est projeté à quelques mètres. Le pauvre, il a rien compris. Et c'est permet aussi un peu de respirer, hein, dans la lecture, parce que on voit que c'est très difficile, hein, d'enquêter et de rencontrer ces victimes qui s'acharnent à voir la vérité. Et c'est formidable, c'est prodigieux. On vous l'avez rappelé, hein, vous avez fait de nombreux articles sur le sujet. Le fait de l'avoir adapté en bande dessinée, est-ce que, parce que je ne sais, j'ignore si ça pourrait être adapté. Je sais pas, en film, ou en.
2: Ça, j'en sais. Oh, alors là, vous me posez une colle. Moi, je ne peux même pas répondre à ça, parce que nous, on a surtout fait cet album pour rendre hommage au combat des familles et des victimes et au travail réalisé par toutes les personnes que j'ai interviewées pour cette BD et qui apparaissent dans la BD. Donc, c'est vraiment un hommage à ce combat et pour mettre en lumière et donner un écho plus fort à leur combat, la BD, c'est vraiment le j'irais le média idéal. Pour la suite, j'y pense même pas parce que voilà, le livre est vis-à-vis. Chacun va s'approprier cette histoire. Moi, elle n'appartient ni à Eric ni à moi. Elle est du domaine public en plus, puisque c'est une histoire qui est connue ici et sur laquelle les médias ont déjà écrit. Mais je trouvais que faire une BD pour donner un coup de projecteur et surtout avoir une sorte de chambre d'écho sur ce combat-là, c'est l'idéal, quoi. Le reste, je peux pas vous dire et j'y pense même pas, en fait.
1: Et ben en attendant, nous, on va se précipiter en librairie découvrir Les Irradiés de l'île longue. J'aime beaucoup aussi votre épilogue qui en dit long, hein, lorsque l'on enquête sur des sujets aussi, où certains pourraient penser à du complotisme, où certains pourraient imaginer que cache la grande muette. Et j'ai beaucoup aimé la dernière planche parce que ça évoque le côté où on devient un peu parano parce qu'on se dit est-ce que les gens cherchent après nous savoir ce qu'on a trouvé. Et je trouve ça très très bien amené parce que aujourd'hui c'est ça le métier de journaliste, hein. C'est essayer d'éclairer les ondes sombres de notre actualité tout en craignant d'être rattrapé par celles et ceux que vous dénoncez.
2: Oui, de toute façon, on sait que le livre ne plaira pas à tout le monde, mais il y aura toujours des gens pour le critiquer. Mais bon, comme moi, tous les livres ne me plaisent pas, tous les films ne me plaisent pas, toutes les musiques ne me plaisent pas, c'est très subjectif. Mais je voulais aussi souligner la couverture, moi, parce que je trouve qu'elle est hyper symbolique d'avoir mis des ouvriers sur un sous-marin, le truc qu'on ne verra jamais, puisque en général, ce sont les sous-mariniers, les militaires qui sont sur le sous-marin. Là, on a voulu vraiment jouer sur les symboles, quoi. Ouais. Les gars en bleu de chauffe sur un sous-marin nucléaire lanceur d'engins dans la rade de Brest. Donc ça, c'est, je trouve, une image forte aussi.
1: Oui, parce que c'est eux les héros de votre ouvrage, Les Irradiés de l'île longue. C'est formidable, c'est par aux éditions d'Argo. Merci à vous, Carole Collinet. On dit aussi bravo à Eric Appéré qui a fait un travail prodigieux où on découvre page après page, grâce aux traits très expressifs des personnages, leurs humeurs, leur désarroi, leur désespoir, aussi quelques moments de respiration, comme on l'évoquait tout à l'heure, aussi vous donner des images d'archives, des tableaux qui permettent aussi de voir la réalité des faits, hein, c'est aussi documentaire, hein, votre album, et on se met effectivement dans vos chaussures de journaliste enquêtrice et c'est très très bien fait. Les Irradiés de l'île longue, je rappelle, c'est par aux éditions d'Argo. Pour celles et ceux qui nous écoutent sur internet, vous pouvez aller sur le site d'argo.fr et puis sinon je vous invite tous à aller en librairie vous le procurer. Cette entrée en bande dessinée, est-ce que ça vous donnait envie d'en scénariser d'autres?
2: Oui, pourquoi pas. Pour l'instant, ce sera peut-être pas un sujet aussi lourd, mais ouais, ça m'a bien plu, en fait, parce que c'est ma première vraie BD, en fait. Hein. J'avais peut-être fait 8 planches. Ah oui, on avait fait aussi 23 planches pour la revue dessinée, mais j'avais jamais fait un livre complet, et c'est un travail fastidieux, mais on a été super bien accompagnés par notre éditrice Clotilde Palua chez Dargo, et moi, ça m'a plu, en fait, de mettre un pied dans le monde de la bande dessinée comme ça. Alors, pourquoi pas d'autres sujets que je traiterai aussi soit sous l'angle de la fiction, soit sous l'angle du journalisme. J'ai pas encore décidé, mais déjà, il faut que cette BD-là, elle vive, quoi.
1: Oui, et ben justement, vous souhaite beaucoup de succès et on va en librairie découvrir Les Irradiés de l'île longue. Merci encore à vous, Carole Collinet. On rappelle, hein, vous êtes journaliste et la scénariste de cet album de bande dessinée. Au revoir.
2: Au revoir, merci.
1: Merci, au revoir.

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1: Et vous êtes toujours à l'écoute de l'émission Les mots des livres pour cette dernière de la saison. Évidemment, les vacances approchent, peut-être pour partir l'esprit léger, néanmoins studieux, je vous propose trois livres vacances que vous pourrez retrouver au rayon des éditions Nathan, avec Nathan Vacances pour les adultes. Et il y a donc différents types de livres, enfin de cahiers de vacances. Il y a 100% jeu, dans lequel vous allez retrouver 120 mots fléchés, des jeux de logique pour s'amuser tout l'été. Vous aurez même des quiz, des mots mêlés, des sudoku, des hachis. Enfin bref, vous aurez tout pour passer un bon moment sur votre lieu de vacances, ou si vous n'avez pas la chance de partir en vacances, eh bien pendant vos moments libres. Évidemment, comme tout livre de cahier de vacances, vous savez les corriger à la fin. Autre titre, si vous n'aimez pas les jeux, bien là vous pouvez partir en France avec des exercices, des quiz et des jeux pour s'évader, se cultiver autour de la culture générale, des loisirs, de la nature, de l'histoire géo. Par exemple, si vous voulez en savoir plus sur le monde gastronomique, les chouchous, vous savez, ce qu'on retrouve sur le bord de mer, et bien là vous allez découvrir toute une double page autour des desserts, des bonbons, des quiz glacés. Ensuite vous allez partir pour les festivals, pour les forts, pour les maisons atypiques, pour le plein air, pour bref. Là encore, un bon moment à passer à la découverte de nos territoires, que ce soit culturel, gastronomique, naturel, c'est vraiment formidable. Et là encore, des réponses à la fin, une manière de s'évader autrement grâce à ce cahier de vacances que vous pourrez retrouver au prix de 6,95€ en librairie. Et pour celles et ceux qui préfère tout ce qui est, vous savez, thriller, polar, policier, eh bien, toujours dans cette collection de cahiers de vacances, Nathan Vacances Adultes, ce sont des jeux et énigmes pour trouver des coupables. Alors là, il s'agit de 22 enquêtes policières, avec à chaque fois des questions d'observation, de déduction, avec des énigmes, je le disais, avec des mystères. C'est très drôle, c'est très bien fait. C'est un moment à passer en famille ou tout seul, hein, avec les cahiers de solutions à la fin. Je pense que celles et ceux qui l'auront entre les mains vont passer de très bons moments de détente. Nathan Vacances, ce sont donc des ouvrages pour les grands, pour les adultes. Bah, c'est loin des cahiers de vacances pour enfants. Et c'est l'occasion de passer un bon moment pendant cet été. Je rappelle le prix, 6,95€ le numéro. Et donc vous avez 100% jeu, vacances en France, spéciale enquête, bien d'autres aussi. Si vous allez en rayon, en librairie, vous allez les découvrir. Et bien voilà, l'émission se termine. L'heure pour moi de vous rappeler que nous étions avec Claire Elder, l'autrice du roman La botanique des amours perdus, sorti aux éditions J'ai lu. Puis nous étions avec Carole Collinet, la scénariste de l'album de bande dessinée Les Irradiés de l'île Longue, enquête sur un silence d'État, dont le dessin est de Éric Appéré, un ouvrage à retrouver aux éditions Dargo. Puis nous avons parlé de trois cahiers de vacances des éditions Nathan, à retrouver aux éditions Nathan et en librairie. Merci encore à tous pour votre fidélité, merci à tous pour votre écoute, merci également à Francky pour la réalisation de cette émission, à retrouver en podcast sur le site idfm98.fr. C'était l'émission spéciale été. Alors pour moi, de vous souhaiter de très belles vacances pour celles et ceux qui en ont, et pour les autres, hein, de passer de bons moments de lecture pour faire passer le temps. Et j'espère à vous, rendez-vous à la rentrée.

Bonsoir à toutes, bonsoir à tous. Ce soir, je vous propose une rediffusion avant de se retrouver la semaine prochaine, bien évidemment, en vivant et en direct. Passez une très très bonne semaine. À lundi prochain. One Love.

ce soir Raslo, moi-même Vince, pour vous servir, comme à la belle époque. Quelle joie pour moi de retrouver mon frère de cœur. Et pour vous aussi, je le sais, Positive Vibration Time. Pour tous les fidèles de l'émission, pour tous les fidèles, tous les anciens. On a commencé ensemble en 2002, ici même sur IDFM Radio. Ça se passait pas dans les mêmes studios, mais c'était déjà full vibes. Positive Vibration Time, long long time. 9 love à vous toutes, vous tous à l'écoute. Deux heures minuit, big tune sur big tune.

Ce soir c'est Raslo, moi-même Vince, pour vous servir. 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

à tous les gens qui ont compris que l'histoire est tronquée. Et jamais oublier, c'est les vainqueurs souvent qui écrivent l'histoire. Bien croiser les informations, bonne Gene Cistrine.

Quel plaisir de retrouver mon frère Vince au sein du studio. Si j'avais pas mouvé sur Toulouse, ça serait tous les lundis, big combinaison. Et maintenant on dit à l'ancienne. Car j'ai move sur Toulouse. Par conséquent, nouvelle émission tous les mercredis, Positive Vibration Time. Donc big up Canal Sud, tout le crew. Et j'en profite pour big up là, tous les Parisiens, toutes les Parisiennes. Yes, I Panam. Zion Family, 9 Love. Wicked, wicked and wild.

Aïjoun Ben Ghizayon, qui est avec nous toujours chaque heure, chaque jour, chaque minute.

grand merci à vous tous, vous toutes, d'être à l'écoute. Les tunes qui viennent d'après viennent de notre box, de notre label.

0: Watch it, Rasta, come again, j'espère à la demande générale, vous toutes là, vous vous êtes levés dans votre salon, où que vous soyez, yes I, Queen Omega, The Plaid Style.
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0: De notre plaid, de notre hit, de notre label.
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0: Et on va continuer toujours avec l'original Final Call. Après Papa Jatul, autour de Fire P, la BO de ma vie, Dynamusic Production.
1: La BO de ma vie me semble peut-être
0: un... Yes Rasta, fausse manœuvre, on revient straight.

Quoi de mieux que d'être tous les deux pour jouer ce genre de session? Positive Zion.

compo de l'homme BI. Heureux d'avoir enregistré African Simba. Heureux qu'il nous ait posé ce big.

sur Stadium, on a également le frère Mika qui nous pose un big lyric sur tous les traders. Tous les traders qui mashupent le monde là. Fireburn.

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23h34, il est temps. Il est temps pour les nouveautés. C'est parti, Original Charlie P.

Forward the Dub. Pour toutes mes sound women, tous mes sound men à l'écoute. C'est le Positive Vibration Time qui roule.

Mais le temps court et sur cette belle galette, un 12-inch qui est disponible. On a également l'artiste Prince Samba. Vous savez quoi, c'est un artiste français, écoutez bien. Ja Almighty.

Clema Sand, Roots Tribe Records. Et c'est un tune, je pense qu'on va entendre dans tous les sound systems.

déjà la fin de l'émission. C'était un grand, grand plaisir d'être avec vous ce soir. Et d'être avec surtout le frère Ras Lodjaman. Que tu peux retrouver tous les mercredis à partir de 20h. Sur Canal Sud Radio. Avec le frère Tribute On Mission.

Tribe Records, Slema Sand. C'est mercredi, je serai pas sur Toulouse, mais c'est l'homme tribute qui assure le show. Et c'est le genre de tune qu'on va garder dans la playlist, que ça soit à Paris, Enghien ou sur Toulouse. Prenez soin de vous, Bredwin Sistrin. Diffusez l'amour autour de vous, autour de nous, il y en a besoin. Et gardez le fire en vous, you know, jamais lâcher. Pour notre frère Zion, neuf love. Never give up, Bredwin Sistrin.

0: La mythologie grecque.
1: Texte, Armand Aloyen. 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

0: Mais tes maudits oiseaux du lac
1: Stinfal, Majesté, le lac Stinfal.
0: Il les a tués.
1: Tous.
2: Il y avait un taureau sur l'île de Crète. Je dois lui aussi le ramener vivant au palais d'Eurysthée.
3: Les écuries sont propres.
0: Comment a-t-il fait ?
3: Il a détourné l'Alphée.
0: Il a détourné un fleuve.
4: Ces juments ne sont pas des bêtes ordinaires, mon costaud. Ces juments sont le cadeau d'un dieu. Cette lueur rouge dans leurs yeux, mon costaud.

0: surpassera par ses exploits tous les héros.
1: Que viens-tu chercher?
2: Les pommes d'or.
1: Sur l'arbre des rats.

0: Pourquoi un tel crime ?
1: J'étais devenu fou. Fou furieux.
0: Comme mon taureau.
1: Que veux-tu dire ?
0: Mon taureau est devenu fou parce que je l'ai rendu fou.
2: Attends, que veux-tu dire?
0: De qui as-tu été le taureau, fils de Zeus?

terre et que s'achève enfin mon pénible calvaire. Que puis-je

0: J'obéis à l'oracle de Delphes.
1: Qu'as-tu fait ?
0: J'ai tué ma femme. Je ne sais pas pourquoi je l'ai tuée.
1: Il y a forcément une raison.
0: Non, pas cette fois. J'avais perdu la raison.
1: Ta raison était absente. Peut-être qu'une autre raison agissait.
0: Une autre raison ?

0: Qu'est-ce que c'est Eurystée, un roi.
1: Il doit être puissant.
0: Il est jaloux, lâche et menteur.
1: Et c'est ton roi.
0: Il est né quelques minutes avant moi.
1: Oui, ça me dit quelque chose. Ma mère m'a parlé de ça. Une intervention des rats, je crois.
0: Des rats. Tu es sûr?

0: devenu fou ce soir-là. Tu comprends, Végara? J'étais devenu fou.
1: Qui t'a rendu fou, Alcide? Qui t'a rendu fou?
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0: Je suis fatigué de parler. Je ne peux plus continuer. Désolé.
1: Je raconte la suite.
2: Je t'accompagne.
0: Merci, Athéna. Merci, Hermès.

Héraclès emporte Cerbère à la surface. La lumière du jour fait vomir le chien des enfers de ses trois gueules. Une plante empoisonnée fleurit sur l'herbe. Héraclès tire la bête des ombres jusqu'au palais d'Eurysthée.

0: Qu'est-ce? Qu'est-ce?
1: Eurysthée, épouvanté, court aux cuisines. Il se cache au fond d'une jarre d'huile d'olive à moitié vide.
0: Ramène ce chien, ce monstre, d'où il vient? Et ne remets plus jamais les pieds dans mon palais. Tu m'entends? Plus jamais! Tu es libre. Tu es libre.
2: Et pour la dernière fois, Héraclès lui obéit.
1: Il était libre.
2: Libre d'un esclavage qui avait duré 10 ans.
1: 10 années, durant lesquelles il avait accompli 12 fois l'impossible.

0: αντιμέτωπος με την ήρα.
1: En homme libre, Héraclès rassemble un troupeau. Il se rend à Delphes, devant le temple d'Apollon, là où, 10 ans plus tôt, il a pris le nom d'Héraclès.
2: À l'aube, il décore l'autel de fleurs et de guirlandes. Il allume un feu sur l'autel. Il jette des grains d'orge et quelques poils coupés de la victime. Il couvre un mouton de bandelettes de laine. Il le tire jusqu'à l'autel. Il ramène sa tête en arrière.
1: D'un coup de couteau, il lui ouvre la gorge. Le sang mouille l'autel. Il ouvre le flanc. Il arrache le cœur. Il prépare des filets de viande avec les cuisses. Les étend sur des tapis de laurier. Joint les meilleures entrailles avec un peu de graisse. Les asperges de vin. Il pose les viandes sur un lit de braise sur l'autel.
2: Et tandis que le sang coule sur le marbre blanc et que le fumet délicieux monte jusqu'à l'Olympe, il invoque Apollon.
3: Ô Apollon, dieu du jour, toi qui m'as jugé digne de manier un arc identique au tien, dis-moi, il y a 10 ans, ce maudit soir d'été quand j'ai tué ma femme et mes enfants, qui m'a rendu fou?
4: Ce n'est pas à moi de le dire.
1: Il ressort, il conduit une chèvre. Il la tue à côté des 2 autres. Et tandis que son sang coule sur le marbre blanc, il s'écrie
3: « Ô Déméter, déesse des moissons, toi, tu comprends la douleur d'être séparé de l'être cher. Alors dis-moi, qui m'a rendu fou ?»
5: Ce n'est pas à moi de le dire.
2: Héraclès sort du temple. Il tire un bélier, l'égorge sur l'autel. Et tandis que son sang coule sur le marbre blanc...
3: Ô Hermès, le plus rusé des dieux, qui m'a rendu fou?
1: Ce n'est pas à moi de le dire.
2: Il se précipite dehors. Il tue à coups de poing le bétail restant. 100 bêtes en tout. C'est l'hécatombe. Face au temple, il allume un feu de troncs de pin et d'olivier. Dans le brasier gigantesque, il jette les cadavres. C'est l'Holocauste.
1: Il tombe à genoux et lève ses yeux vers l'Olympe.
3: Zeus le Cronide, père, toi qui vois tout, je t'en supplie, dis-moi qui m'a rendu fou.
2: Zeus ne répond pas. Il reste longtemps muet, puis...
6: C'est à Héra de le dire.
2: La silhouette d'Héra aux splendides sandales d'or...

0: question. C'est toi!
1: Touchante naïveté.
0: Toi!
1: Idiot! Le croiras-tu? J'ai introduit les deux serpents au pied de ton berceau. J'ai suggéré à Eurysthée les travaux les plus impossibles. J'ai sorti l'hydre du couloir des enfers. J'ai prévenu Arès que tu partais voler la ceinture d'Hippolyte. J'ai envoyé un temps disperser les bœufs de Gérion. Que croyais-tu? Que croyais-tu?
0: Héra! M'as-tu jamais affronté en face?
1: Était-ce bien nécessaire?
0: Meia! Meia! Tu m'entends? Ma voix te parvient-elle jusqu'aux enfers? Caron! Laisse passer ma voix! Cerbère, tais-toi! Meia! Est-ce que tu m'entends? Héra! Héra! C'est Héra qui m'a rendu fou! Moi, je ne voulais pas! Je ne voulais pas! C'est Héra! Héra!
2: Il saisit soudain son arc, place une flèche et tire.
1: Ah! Mon bras! Je saigne! Moi? Moi?
0: Et moi? Ai-je assez saigné? Assez souffert? T'en faudra-t-il encore et encore? Combien dois-je souffrir encore pour nourrir ta haine? Combien dois-je souffrir encore?
1: Est-ce possible? Je saigne? Moi? Moi? Comment as-tu osé?
0: Osé? Tu m'as volé mon trône. Tu es ma femme et mes enfants. Réduit à l'esclavage. Tout ce mal. Dans l'ombre. Sans jamais m'affronter en face. Jamais. M'affronter en face.
1: Je saigne. Je saigne.
2: Elle s'arrache la flèche du bras.
1: Tu me le paieras.
0: Moi? Moi? Je briserai tes idoles. Je souillerai le sang des animaux qui te sont sacrifiés. J'étranglerai les prêtres qui t'adressent des prières. J'abattrai les colonnes de tes temples. Je détruirai ton culte, Héra. Je te détruirai. Je te détruirai.
1: Tu te condamnes toi-même.
0: Et pour que Mégara le sache, je hurlerai ton nom. Héra, je hurlerai ton nom partout dans la Grèce pour que Mégara l'apprenne. Pour que Mégara l'entende.

0: Tu rejoindras Sisyphe au Tartare.
1: Ça suffit.
0: Comment ?
1: Je dis, ça suffit.
0: Tu oses.
1: Laisse-le. Il a réalisé 12 fois l'impossible. Même un dieu aurait renoncé. Aussi, laisse-le.
0: Il vient de me blesser au bras.
1: Sa colère était juste. À présent, laisse-le tranquille.
0: Le laisser tranquille ?
1: C'est un ordre.
0: Jamais !
2: Zeus se dresse. Il tire Hera de son trône. La jette au sol. La ligote par les chevilles.
0: Détache-moi ! Détache-moi !
2: Nous sommes stupéfaits. Il la traîne au sol jusqu'à son palais.
0: Détache-moi !
2: Il la suspend au plafond par les pieds et attache une enclume à chacun de ses poignets. Aucun de nous n'a osé bouger.

0: Laisse-le tranquille.
1: Mère, laisse-le tranquille.
2: Laisse-le tranquille.
3: Laisse-le tranquille.
4: Laisse-le tranquille, Hera.
0: Les dieux de l'Olympe te le demandent. Moi, je te l'ordonne. C'est un ordre. Laisse-le tranquille.
4: Et... Héraclès, je promets qu'à partir de ce jour, tu n'auras plus à redouter ma haine.
0: Par le Styx.
4: Hein ?
0: Jure-le par le Styx. Jure !
4: Je le jure par le Styx.
2: Zeus ne consentit à détacher Hera qu'à la nuit, uniquement parce qu'il devenait nécessaire de soigner sa blessure. Le sang de l'hydre est un poison absolu, même pour une déesse.
3: Mais la paix venait enfin d'être déclarée entre Hera et Héraclès. Sur l'Olympe, tout le monde s'en

0: Je souhaite poursuivre la narration.
1: Toi, Héra ?
0: Je tiens à ce qu'Ophélie sache qu'Héraclès et moi sommes réconciliés.
2: Oui.
3: Tant mieux. Moi, je trouve ça triste qu'Héra et Héraclès ne s'aiment pas.
1: Tu as raison. Le passé est le passé.
2: Le passé est le passé.
1: Continue, Héra. Nous t'écoutons.
0: Le croiras-tu, Ophélie ? Quelques années plus tard, Héraclès fut vendu par Hermès.
3: Vendu ?
0: Comme esclave.
3: C'est vrai, Hermès ?
4: Il avait de nouveau fait une faute.
3: Encore ? Le pauvre !
0: Mais cette fois, son destin fut plus doux. Héraclès fut acheté par Omphale, reine de Lydie. Elle l'utilisa pour débarrasser son pays des brigands qui l'infestaient. En moins d'un an, la Libye devint le pays le plus sûr du continent. Les brigands qui n'étaient pas morts fuyaient vers les pays voisins. Une vie commerciale et culturelle anima le pays. La reine ne pouvait que se féliciter. Comme il n'y avait plus de brigands à pourchasser, Héraclès restait au palais. Omphale était en même temps éprise d'Héraclès et fière d'en être la reine. On les voyait de plus en plus souvent ensemble.
3: Ils se sont mariés ?
0: Pas vraiment. Imagine, Ophélie. Une reine qui fait son entrée dans la salle du trône et un fils de Zeus qui suit derrière. Esclave et amant à la fois.

0: Un soir, elle vient vers lui.
1: Héraclès ?
2: Ma reine ?
1: Tu veux me faire plaisir ?
2: Tout ce que tu veux, ma reine.
1: Ma demande risque de te surprendre.
2: Jadis, un roi m'a demandé de descendre aux enfers. Qu'est-ce qui peut me surprendre ?
1: Quand même un peu, je pense.
2: Que veux-tu que je fasse ? Conduire le char d'Hélios ? Monter les marches de l'Olympe ?
1: Non, non, juste un caprice de femme.
2: Tu es ma reine. Ce que tu me demanderas, je le ferai.
1: Prête-moi ta peau.
2: Que je te prête ?
1: Ta peau.
2: Ma quoi ?
1: Cette peau de lion que tu portes toujours.
2: La peau du lion de Némée ? Tu veux te vêtir avec ça, ô ma reine ?
1: Juste pour ce soir.
2: Mais moi, que mettrai-je ?
1: Tu mettras mes vêtements.
0: Ce soir-là, comme chaque soir, ministres, ambassadeurs et courtisans sont amassés dans la salle du trône. Les deux battants de la porte centrale s'ouvrent. Le silence s'établit. La reine fait son entrée. La reine Omphale est enveloppée de la peau du lion. Elle marche, la tête haute, la main posée sur la massue que deux serviteurs portent à côté d'elle. À quelques pas en arrière, Héraclès marche en sandales, vêtu d'une robe de femme, avec des boucles d'oreilles, les cheveux parfumés et des rubans dorés autour des mèches. Et la rumeur envahit tout le bassin méditerranéen que le fils de Zeus est devenu femme. Plus le temps passe, et plus la reine Omphale tombe sincèrement amoureuse de son extraordinaire esclave. Un matin, elle lui dit...
1: Héraclès.
2: Ma reine ?
1: Héraclès, tu n'es plus mon esclave. Tu ne l'as jamais vraiment été. Tu es un héros. Héraclès, un héros. Un héros n'est pas un esclave. Tu es libre.
2: Merci.
1: Tu peux, si tu veux, tu peux rester ici, avec moi. Ce palais sera le tien. Tu seras roi à mes côtés. Héraclès, à mes côtés, tu seras roi.
2: J'ai bien entendu, reine.
1: Tu es libre. Tu es libre, Héraclès. Libre de choisir.
2: Je vais partir.
1: Jusqu'au bout, j'espérais le contraire. Mais je savais. Je savais. On ne retient pas un homme comme toi. Héraclès ?
2: Ma reine ?
1: Méfie-toi des femmes, Héraclès. Méfie-toi des femmes.

0: Héraclès marcha vers la Grèce.
1: Il serait trop long d'énumérer tous ses exploits.
2: Il rendit un jour un grand service à Énée, roi de Calydon, en Étolie.
3: Ce roi avait une fille.
0: Elle se nommait Déjanir.
1: Déjanir était grande et mince. Elle avait de longs cheveux couleur de la nuit. Ses yeux étaient deux émeraudes.
2: Elle ressemblait à Mégara.
0: Héraclès la demanda en mariage.

0: Les années passèrent.
1: Le temps avait blanchi les cheveux d'Héraclès.
2: La peau du lion, dont il recouvrait son dos comme le symbole de sa force,
1: s'était usée.
3: Ses yeux disparaissaient au fond de son visage osseux.
2: Il ne se vantait plus.
3: Il n'était plus si fier.
0: Il était devenu pensif et solitaire.
2: Le soir, il s'en allait à travers les champs.
1: Loin de Tirynthe, du côté du soleil couchant.
3: Il marchait d'un pas lourd et lent de vieux guerrier.
0: Allait s'asseoir en soupirant sur un rocher.
2: Et tout en contemplant les rougeurs du ciel,
3: il rêvait au bonheur d'être un simple mortel.

0: Un jour, Héraclès et Déjanire se retrouvent face à un fleuve à traverser.
1: Le courant est puissant.
2: Héraclès voit qu'il ne pourra pas nager avec Déjanire sur ses épaules.
1: Une silhouette s'est approchée.
3: Je peux vous aider, noble voyageur.
1: Un être hybride est face à eux.
0: Un centaure.
1: Le centaure a le corps d'un cheval et le buste d'un homme. Sa tête est à 3 mètres au-dessus du sol.
2: Nous aider ?
3: Faire traverser le fleuve à ton épouse.
2: En la prenant dans tes bras.
3: Tu vois une autre solution ?
2: Tu acceptes, Déjanire ?
4: J'accepte.
1: Le centaure prend Déjanire dans ses bras et avance l'une après l'autre ses pattes dans l'eau.
2: Héraclès a fait un paquet de ses armes et s'est jeté à l'eau.
1: L'homme-cheval avance vite et Déjanire reste au sec.
0: Peu à l'aise dans l'eau, Héraclès se bat contre le courant.
1: Le centaure arrive sur l'autre rive. Il serre Déjanire contre lui.
3: Tu es une princesse. Lui, c'est une brute. Tu deviendras ma femme.
5: Ta femme est trop belle, étranger.
0: Et il part au galop.
2: Héraclès, furieux, le voit s'éloigner.
1: Il nage de toutes ses forces. Lorsqu'enfin il atteint la berge, le centaure n'est qu'un point à l'horizon.
2: Héraclès saisit l'arc d'Apollon, le tend de toute la force de ses muscles et décoche une flèche meurtrière.
1: La flèche a transpercé le dos du centaure. Le sang de l'hydre dont la pointe de la flèche est imprégnée se répand. Le centaure lâche Déjanire.
3: Quel est ce poison qui m'envahit ? Je vais mourir. Je le sens. Le nom de l'homme capable d'envoyer une telle flèche.
4: Héraclès.
3: Héraclès. Quelle folie de vouloir t'enlever. Ton nom.
4: Déjanire.
3: Déjanire. Écoute, Déjanire, écoute. Veux-tu être certaine, toujours certaine, qu'il restera tien, toujours tien.
4: Que veux-tu dire ?
3: Nombreuses seront celles qui s'approcheront de ton héros et tenteront de le séduire.
4: Pourquoi dis-tu cela ?
3: Écoute, mon enfant, écoute la parole d'un mourant.
4: Je t'écoute.
3: Prends cette fiole.
4: Oui.
3: Recueille mon sang.
4: Ton sang ?
3: Recueille mon sang.
4: Mais pourquoi ?
3: Le sang d'un centaure est magique.
4: Magique ?
3: Si. Si un jour, Héraclès, ton Héraclès, en aime une autre.
4: Mais pourquoi ? Pourquoi dis-tu cela ?
3: Imprègne une tunique de mon sang.
4: Ton sang ?
3: Offre-lui la tunique.
4: Oh. Attends, attends, qu'arrivera-t-il ?
3: Le filtre agira à travers sa peau.
4: Un filtre d'amour ?
3: Il n'aimera plus que toi.
4: Moi ? Rien que moi ?
3: Un amour.

0: Les années passent.
1: Un jour, Héraclès s'éprend d'une princesse.
0: Déjanire le devine.
2: Elle se souvient de la fiole donnée par le centaure.
3: Elle fouille, retrouve la fiole et demande à sa plus habile servante de confectionner une grande tunique de laine teinte, couleur du vin.
2: La tunique achevée, elle l'imprègne du sang du centaure.
4: Héraclès, mets-la, mets-la, je veux voir si elle te va.
3: Elle lui tend la tunique.
1: Héraclès la prend et l'endosse.
2: Un feu traverse sa peau, envahit ses veines.
0: C'est le sang de l'hydre de Lerne, mêlé au sang du centaure qui déjà se mêle à son sang.
2: Déjanire est horrifié.
4: Héraclès ! Héraclès !
3: Elle court chercher de l'aide.
1: Héraclès veut enlever la tunique.
2: Elle lui colle à la peau.
1: Il insiste.
2: C'est sa peau qui l'arrache.
3: Il a les chairs à vif.
0: Le venin de l'hydre continue de se répandre.
2: Et les heures passent.
3: Il devrait être mort depuis longtemps.
1: Il est fils de Zeus.
0: Et il a bu le lait à mon sein.
2: Il est immortel.
0: Il souffre, mais ne meurt pas.
5: Iolaos. Iolaos. Va sur le mont Œta. Élève un bûcher. Je veux quitter ce monde. Je suis fatigué de souffrir. Je suis fatigué de vivre.

0: Jadis, malgré lui, il a tué sa femme.
1: Aujourd'hui, malgré elle, sa femme le tue.
2: Qui pouvait vaincre le plus fort des hommes, sinon une femme ?
3: Έβαλαν φωτιά στα ξύλα, αλλά για να μην τον βλέπουν να πεθαίνει, οι άνθρωποι στρίβουν το κεφάλι.
4: Ils ont mis le feu au bûcher, mais pour ne pas le voir mourir, les hommes tournent le visage. Héraclès est debout, au milieu. Les 12 travaux l'ont rendu fort. Le feu le brûle, sans le tuer. Parce qu'il n'en peut plus de souffrir, il lève les yeux vers l'Olympe. Et Zeus, déchirant le ciel, s'approche au-dessus du brasier. Il prend son fils dans sa main et le fait soudain disparaître.

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